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4: Bonjour, amis auditeurs, auditrices, auditorices. Vous êtes bien à l'écoute des promesses de l'aube en ce petit matin du lundi 18 mai 2026. Je suis de retour parmi vous après quelques semaines d'absence et je vous propose de commencer tout doucettement avec Eric Satie et l'Orchestre Symphonique et Lyrique de Nancy. Eric Satie qui a composé et qui a produit ce morceau un 18 janvier. C'était il y a longtemps, je vous retrouve la date. Et je vous reviens après ceci. Et donc c'est Parade et c'est Acrobate suite au prélude du Rideau Rouge.

Voilà, donc c'était Acrobate suite au prélude, un extrait de Parade. Parade étant un ballet en un acte qui a été présenté pour la première fois au Théâtre du Châtelet à Paris. C'était le 18 mai 1917 et c'est un ballet qui a été...

0: réalisé sur une musique d'Éric Satie d'après un poème de Jean Cocteau avec une chorégraphie de Léonide Massine et des décors, costumes et rideaux de scène de Pablo Picasso. Et donc, on a souvent considéré, en tout cas, Apollinaire l'aurait considéré comme ça, comme étant l'acte de naissance du surréalisme. C'est Picasso qui aurait inventé le terme de surréalisme lors de ses conversations avec Apollinaire au sujet de Parade. Ensuite, Apollinaire l'a adopté afin de définir un élément fondamental de son esthétique applicable à tous les genres d'expression artistique. Voilà donc ce que nous écoutions. Et donc, on est toujours lundi 18 mai, il est 7h11. Avant de faire le point météo, je vous propose d'écouter un autre morceau. Et c'est un tout autre genre, c'est Cocaña a la Amistad. On écoute ça.
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1: Voilà, c'était Cocagnin à l'Amistat et il est 7h passé de 16 minutes sur Radio Panique. C'est pile poil l'heure de faire la météo.
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1: Alors, un petit tour du côté de notre du site de notre vénérable Institut Royal de Météorologie nous redonne de l'espoir sur ces prochains jours. En effet, plus que 2-3 jours de patience et le grand soleil reviendra. Mais en attendant, sachez qu'une perturbation ondulante associée à un noyau dépressionnaire sur le nord de l'Écosse s'évacuera ce matin vers l'Allemagne. Ensuite, un creux d'altitude accompagné d'air plus instable gagnera rapidement notre territoire depuis le littoral en fin de matinée et l'après-midi. Il sera dès lors à l'origine de nouvelles averses orageuses dans l'après-midi. Finalement, une crête anticyclonique mobile devrait à nouveau stabiliser l'atmosphère la nuit de lundi à mardi. Concrètement, ça veut dire que ce matin, sous un ciel souvent très nuageux, de faibles pluies arroseront encore temporairement l'est du pays avant de s'évacuer vers l'Allemagne. Sur les autres régions, il fera d'abord encore souvent sec avec des éclaircies sur l'ouest, mais de nouvelles averses se formeront toutefois au cours de la matinée sur l'ouest et se généraliseront à toutes les régions l'après-midi. Donc cet après-midi, ne sortez pas sans votre parapluie, car elle pourrait même avoir un caractère orageux et être accompagné de grésil. Ce soir, donc, il fera frisquet, des averses localisées, quelques coups de tonnerre ici et là. Ensuite, le temps deviendra sec avec des éclaircies plus larges. Demain, sur Bruxelles, la côte et globalement l'ensemble du pays dans l'après-midi, des zones de pluie qui gagneront toutes les régions et donc une nébulosité majoritairement abondante avec des maxima qui oscilleront entre 11 degrés en Haute-Ardenne et 17 degrés dans l'extrême ouest. Mercredi, une zone de pluie et d'averse influencera notre temps globalement. Il fera moche toute la journée et partout, ce n'est que jeudi qu'on reviendra à un temps plus sec avec quelques éclaircies, pareil pour vendredi, mais avec des températures qui dépasseront partout les 20 degrés. Et puis samedi, dimanche, lundi et puis la semaine prochaine, grand beau temps, des températures supérieures à 20 degrés, atteignant même 25 degrés sur le centre du pays pour dimanche. De quoi passer un excellent week-end, long week-end de Pentecôte. Et donc, à partir de jeudi, les températures augmenteront et pour les 10 jours suivants, il ne devrait pas descendre en dessous de 13 degrés. Fini les seins de glace et toutes ces histoires. On se réjouit. Et puis pour les allergiques, les personnes allergiques, sachez que c'est toujours le chêne et globalement les graminées qui sont présente dans l'atmosphère, mais de manière assez légère, en tout cas pour jusqu'à jeudi, où il faudra faire attention si vous êtes allergique aux graminées. Voilà pour le temps de ces prochain jour et nous on va continuer en musique et je vous propose d'écouter ceci puisque c'était l'Eurovision samedi. On n'a pas regardé, on n'a pas écouté mais on sait et je vous propose ce morceau de Twin Tous, c'est J'aime la vie.

Voilà, c'est une fin un peu brutale de cette reprise un peu modifiée de J'aime la vie par les Twintos, groupe belge signé sur Capitaine Records. Capitaine Records, on en profite, qui fait l'ouverture de son shop rue Jules Bouillon le 30 mai. Ce sera toute l'après-midi et la soirée, ce sera bien. Allez-y voir le shop donc de la coopérative Capitaine Coop. J'en ai oublié de dire que tout à l'heure, en deuxième partie d'émission, eh bien, je recevrai Thomas Licata pour parler de son film Retour à Fukushima. Ce sera vers 8h, mais d'ici là, on va encore raconter l'une ou l'autre chose, écouter de la musique. Si vous n'avez pas encore pris votre café, c'est le moment, c'est l'instant, parce que je vous propose un long morceau de Daka Braka, ce quartet de Kiev en Ukraine, et c'est le morceau Baby UA Edition, et ça dure un peu longtemps. Je vous propose d'écouter ça et d'aller boire votre café si ce n'est déjà fait, et sinon reprenez-en une tasse.

0: C'était donc Baby UA édition Daka Braka, le groupe ukrainien. Il est 7h passée de 32 minutes sur Radio Panique et c'est le temps, l'heure d'aller faire un tour du côté des éphémérides. On fait ça.
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0: 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Alors aujourd'hui, 18 mai, c'est le 138e jour de l'année du calendrier grégorien. Il nous en reste encore 227 avant de passer à 2027. Son équivalent était généralement le 29 floréal du calendrier républicain révolutionnaire français, officiellement dénommé jour du Sénévé. Le Sénévé étant la moutarde blanche, c'est une espèce de plante annuelle de la famille des brassicacées, cultivée pour ses graines servant à la préparation de condiment. C'est une plante annuelle de 50 à 80 cm de haut, à tige assez ramifiée, à croissance rapide, et elle peut arriver à maturité en à peine un mois. Les fleurs sont à pétales jaunes, parfois blancs, s'épanouissant tout l'été de mai à septembre en répandant un doux parfum. Et ces graines sont riches en lipides et produisent une huile à usage industriel ou alimentaire. Elles sont à la base de la préparation du condiment qui porte le même nom, la moutarde. La moutarde blanche est aussi une plante fourragère et une plante mellifère. Elle est parfois semée comme engrais vert ou piège à nitrate, c'est-à-dire culture intercalaire, évitant de laisser les champs à nu pour limiter le lessivage des nitrates solubles. Voilà pour le Sénévé. Sachez que je reprenne mes petites notes, que c'est en 1804 le 18 mai, Napoléon Bonaparte devient officiellement empereur des Français. La République issue de la Révolution française existe encore, du moins sur le papier, mais avec la Constitution de l'an 12, c'est bien l'Empire qui s'installe. Une date charnière qui marque à la fois la fin d'un idéal révolutionnaire et le début d'une immense réorganisation politique de l'Europe. C'est un autre 18 mai important, c'est celui de 1302, les fameuses matines de Bruges, en pleine domination française sur la Flandre. Des insurgés flamands massacrent les soldats français présents dans la ville. Cet épisode deviendra un symbole majeur du mouvement flamand et de l'histoire politique belge. Le 18 mai 1917, en pleine Première Guerre mondiale, Paris découvre Parade, comme je le disais en début d'émission, un ballet complètement fou imaginé par Jean Cocteau avec une musique d'Éric Satie et des décors de Picasso. La représentation scandalise une partie du public, mais devient fondateur pour les courants artistiques, notamment le surréalisme. C'est également un 18 mai que Facebook est entré en bourse à New York, c'était en 2012. En 1990, le TGV Atlantique, c'est en France, bat un record du monde de vitesse ferroviaire avec plus de 515 km/h, une démonstration de savoir-faire ferroviaire français et un rappelle qu'avant l'obsession des SUV électriques, le train représentait déjà une vraie prouesse technologique. Du côté des anniversaires, et de naissance, de décès. Le chanteur Charles Trenet est né un 18 mai, c'était en 1913. Le pape Jean-Paul II aussi, c'était en 1920. On peut également citer Yannick Noah qui est né en 1960. Gustave Mahler est décédé un 18 mai, c'était en 1911. Et Chris Cornell, chanteur de Soundgarden et Audioslave, a disparu le 18 mai 2017. C'est aussi aujourd'hui la journée internationale des musées, organisée depuis 1977 par le Conseil international des musées. L'idée est simple, rappeler que les musées ne servent pas seulement à conserver des objets, mais aussi à transmettre des récits, des mémoires, parfois des conflits et des débats très contemporains. Et à ce propos, je vous conseille le livre de Truot sur les notions d'invisibilité, notamment par rapport à l'histoire coloniale. Et donc Michel Rolf Truot est un auteur haïtien qui a écrit un ouvrage intitulé « Faire taire le passé, pouvoir et production historique » qui est tout à fait en lien avec cette histoire, cette journée internationale des musées. Donc « Faire taire le passé » est paru aux éditions Luxe, c'était en septembre 2025. Sachez aussi qu'aujourd'hui, le petit dicton du jour, il y en a deux, c'est à la Saint-Félix, tous les lilas sont fleuris, ou le soleil à la Saint-Éric promet du vin plein les barriques. Voili, voilou pour les éphémérides du jour. Et on va continuer en musique. Et je vous propose d'écouter Flora Hibbert avec Mammouth.

Voilà, c'était Flora Hibbert avec Mammouth. Et avant de passer un tour d'horizon des sites d'infos alternatifs, je vous propose d'écouter Annika avec Spooky.

Voilà, il est 7h passées de 46 minutes sur Radio Panique, vous écoutez bien la promesse de l'aube, un petit tour du côté des sites d'infos alternatifs à présent. Tout d'abord avec du côté de La Relève et La Peste, un article sur la future loi agricole française. Le média s'inquiète d'un article relativement discret du projet de loi d'urgence agricole, l'article 17, qui permettrait au gouvernement de modifier par ordonnance les règles encadrant les élevages industriels, autrement dit, moins de contrôles environnementaux, moins de consultations publiques et un risque d'accélération des fermes-usines sans véritable débat parlementaire. Autre article, l'explosion des data centers en France. Je vais ouvrir à notre invité, mais la porte semble avoir un souci.

Voilà, voilà, on continue avec cette petite revue de presse. Donc, je parlais de l'explosion des data centers en France. La relève et la peste parlent d'une trajectoire hors de contrôle. Derrière l'essor de l'intelligence artificielle et du cloud, le média rappelle le coût écologique massif de ces infrastructures. Artificialisation des sols, consommation d'eau, pression sur le réseau électrique et bien d'autres effets néfastes des data centers. De nombreux collectifs citoyens commencent d'ailleurs à cartographier les projets en cours. Le titre « La relève et la peste » revient également sur les pesticides néonicotinoïdes avec une enquête sur le rejet d'un rapport scientifique concernant l'acétamipride. Des députés LR, RN et Horizon ont refusé la publication de documents alertant sur les effets neurotoxiques et écologiques du produit. En Belgique, on apprend que le gouvernement a autorisé des pesticides génétiques, donc à ARN, qui sont la porte ouverte à toutes les dérives. La relève et la peste met également en avant le rapprochement croissant entre certains milieux patronaux et le Rassemblement national. Du côté de Basta, le gros dossier de la semaine concerne la loi sur la fin de vie. Et donc Basta suit les débats français autour du texte sur l'aide à mourir actuellement discuté au Sénat français. Le média montre bien les lignes de fracture. Certains y voient une avancée majeure pour les libertés individuelles. D'autres dénoncent un risque d'abandon des personnes âgées, malades ou handicapées. Il y a également un panorama européen sur la question, notamment sur la situation en Espagne, en Belgique ou aux Pays-Bas, qui ont légalisé différentes formes d'aide à mourir, tandis que le Royaume-Uni ou l'Écosse restent beaucoup plus restrictives. Autre thème très présent chez Basta, les luttes sociales qui ont eu lieu autour du 1er mai. Ça date déjà un peu, mais le média a suivi les débats sur la possibilité d'autoriser davantage de travail salarié ce jour-là. Affaire à suivre donc. Basta s'est également intéressé à ce qui se passait outre-Atlantique avec les mobilisations anti-Trump aux États-Unis et des milliers d'actions syndicales et citoyennes organisées autour de MEDEF. Le média y voit une forme de renaissance syndicale américaine. Du côté du portail Basta, donc la synthèse, la compilation d'articles intéressants de la semaine, une sélection revient sur les mobilisations dans la Creuse contre un élevage industriel de 1200 porcs sur le plateau des 1000 vaches. Reporter y décrit des habitants opposés à un projet considéré comme incompatible avec les zones humides et forestières locales. Une autre sélection aborde les politiques de sobriété énergétique, réduction des vitesses semaines de 4 jours, limitation des consommations numériques, etc. Du côté du vent se lève, le média publie plusieurs analyses géopolitiques cette semaine. L'une d'elles s'intéresse au non-alignement comme possible nouveau clivage politique en Europe. Ni atlantisme classique, ni soutien aux puissances autoritaires rivales. Une réflexion qui traverse aujourd'hui certains courants de gauche, mais aussi des figures plus souverainistes. Le vent se lève revient également sur les sanctions occidentales contre l'Iran en expliquant que ces mesures frappent surtout les populations civiles tout en consolidant parfois les appareils autoritaires. Le média fait également un topo sur les expériences municipales de gauche à New York. Et du côté d'Uzbek Erika, toujours un focus autour de l'intelligence artificielle. Un article explique que beaucoup d'usages de l'IA risquent de rester des gadgets si les entreprises ne transforment pas aussi leur organisation du travail. Autrement dit, remplacer quelques outils ne suffit pas à transformer réellement la production ou les décisions. Une autre réflexion intéressante menée par Uzbek Erika sur la démocratie artificielle. Le média s'interroge sur notre tendance à déléguer des décisions humaines à des algorithmes supposés neutres. Par exemple, l'orientation scolaire, le recrutement, la sécurité, la gestion administrative. Du côté de lundi AM, plusieurs lundis soirs, puisque ça fait 4 semaines que je ne suis plus venue, il y en a un sur l'école, notamment
qui remet en question la gratuité de l'école, de l'enseignement, et qui prétend que, enfin, qui suppose que si l'école devient gratuite, c'est que nous sommes les produits, et donc si l'école devient gratuite grâce aux outils privés, alors ce sont potentiellement les données des élèves qui deviennent la marchandise. Du côté de reporters, du côté de reporters, l'actualité est marquée par les questions climatiques. Le média alerte sur les sécheresses et incendies précoces observés cette année en Europe. Plusieurs régions françaises connaissent déjà des niveaux d'alerte exceptionnellement élevés pour un mois de mai. Reporter revient également sur les risques sanitaires liés à la déforestation et à l'antivirus, en rappelant que les crises écologiques augmentent la probabilité de nouvelles zoonoses. Du côté de Terrestre, un article, enfin un dossier lié à la publication du livre de Jérôme Bachet sur les mondes à venir après le capitalisme. C'est tout un dossier à lire. Et Terrestre propose également un article sur le mythe climatique de l'Holocène. Voilà pour cette revue de presse. Il est 7h56 sur Radio Panique et je vous propose de continuer avec Félicia Atkinson et les yeux d'eux.

Voilà, on écoutait Les yeux de Felicia Atkinson, pardon, sur c'est un extrait de son single, et je vous propose d'écouter Hefner, Darren Hyman et Gina Birch avec Don't Flake Out on Me.

0: Voilà, voilà, nous écoutions Don't Flake Out On Me, c'est Hefner, Darren Hyman et Gina Birch. Il est 8h passé de 5 minutes sur Radio Panique, vous êtes bien à l'écoute des Promesses de l'Aube en ce lundi 18 mai et j'ai le plaisir de recevoir en studio Thomas Licata. Bonjour Thomas.
1: Bonjour,
0: merci pour l'invitation. Merci d'être revenu. Donc Thomas, tu es ici car tu es le réalisateur du documentaire Retour à Fukushima, un film qui nous emmène dans la préfecture de Fukushima plus de 10 ans après la catastrophe nucléaire de 2011, non pas pour revenir seulement sur l'accident, mais aussi pour interroger ce qui vient après la reconstruction, la réouverture partielle de certaines zones, les politiques de retour

0: et la mémoire de la catastrophe. Merci beaucoup Thomas d'être avec nous. Et pour commencer cet entretien, comment est né ce projet? Qu'est-ce qui t'a donné envie de retourner à Fukushima plus de 10 ans après cette catastrophe?
1: Alors, merci encore pour l'invitation. Donc, juste une petite précision, c'était il y a 15 ans, pas 10 ans, donc ça fait déjà 15 ans qu'a eu lieu la catastrophe. Et qu'est-ce qui m'a donné envie de retourner à Fukushima? Déjà, pour moi, ce n'était pas un retour, c'était un aller plutôt. Et ça fait des années que je travaille sur des questions qui traitent de l'énergie, que ce soit le pétrole, l'électricité ou les moyens de production de l'électricité. Et ça faisait un moment que je m'intéressais à la question du nucléaire. Alors, malheureusement, on a eu quelques accidents nucléaires comme Tchernobyl ou Fukushima. Mais ce que je trouvais intéressant à Fukushima par rapport à Tchernobyl, c'est que la décision qui a été prise par les gouvernements, c'était pas de cloisonner une zone qui est clairement radioactive, c'était de pousser les gens à y revivre. Et le film s'inscrit en fait dans la continuité d'autres films qui ont été faits sur Fukushima, mais qui s'intéressait plutôt aux gens qui décidaient de rester vivre là parce qu'ils avaient une mémoire, ils avaient une famille, ils avaient une maison. Et là, en fait, on est dans une dynamique qui est un peu différente, qui est presque de l'ordre de la science-fiction ou de la dystopie, à savoir que le gouvernement propose des maisons, des revenus même pour vivre dans ces maisons, à des personnes qui sont dans des situations de précarité, pour qu'elles repopulent, qu'elles repeuplent cette région. Et alors le but avoué derrière, qui n'est pas du tout caché par TEPCO, qui est la société japonaise qui gère la centrale de Fukushima, le but derrière, c'est clairement de dédramatiser l'accident nucléaire et en quelque sorte de faire accepter au public et au monde entier qu'il est possible, après un accident, de vivre dans des zones radioactives.
0: Et concrètement, comment vous êtes arrivé sur place, justement? Est-ce que vous parlez japonais déjà? Comment on prend contact pour faire un documentaire comme ça? Parce qu'on voit dans le documentaire que vous êtes très, très proche des personnes que vous filmez. Et donc, comment vous en êtes arrivé justement à vouloir déplacer ce regard justement et à adopter ce point de vue que vous adoptez dans le documentaire?
1: Alors, un documentaire, c'est toujours un long processus. Et là, en effet, il y avait la question de la langue qui se posait. Et donc déjà, la première étape, au-delà du fait que j'ai un intérêt particulier pour la culture japonaise, j'avais déjà un intérêt pour la langue japonaise. Et voilà, j'ai étudié quoi, la langue, comme on étudierait d'autres langues, pour être indépendant sur place, pouvoir discuter avec les personnes. Donc ça, c'est vraiment le béaba, quoi, arriver à parler la langue des personnes que vous allez rencontrer. Ensuite, on commence à s'intéresser au sujet. Alors pour ma part, ça a commencé par plus la fiction. Donc je lisais des BD... J'ai regardé des films qui traitaient de Fukushima, mais d'un point de vue de fiction, voire de science-fiction. Et puis, je me suis intéressé au monde académique et qu'est-ce que produisait le monde académique, en particulier la sociologie et l'urbanisme. Et c'est à travers ça que j'ai rencontré un laboratoire qui s'appelle le Mitate Lab, qui est un laboratoire qui étudie précisément en fait, les répercussions de l'accident, mais sur le long terme. Et au Mitate Lab, il y avait une dame qui s'appelait Cécile Azanouma-Brice, qui est une chercheuse française du CNRS, mais parfaitement bilingue en japonais, qui travaillait justement sur ces nouvelles zones qui se construisaient dans la préfecture, alors que la décision qui aurait été plus sage et plus respectueuse, on va dire, des habitants, ça aurait été juste d'empêcher les personnes d'aller là parce qu'elles sont dangereuses. Et donc elle m'a permis de rencontrer beaucoup de personnes, et parmi ces personnes, j'ai sélectionné des personnages qu'on retrouve dans le film.
0: Et justement, on voit, vous parlez de zones, en début de film, on voit une des dames qui montre une carte et qui montre justement la mini-zone qui a été décontaminée, mais pourtant la population revient, en tout cas en partie, dans une partie plus grande de la zone, justement...

0: Vous évoquez cette politique spécifique du Japon, c'est une culture bien spécifique. Et dans le dossier de presse, il est question de techno-nationalisme japonais. Donc, est-ce que tu peux un peu expliquer en quoi ce techno-nationalisme japonais impacte justement la manière de réagir suite à cette catastrophe.
1: Ok, let's go, on est parti. Alors déjà, il y a une phrase pour moi qui résume tout, qui est dite par les habitants de Fukushima, c'est que ce qui se passe là-bas, c'est une planification urbaine sans humain. Déjà, tu as ce terme, tu comprends qu'il se passe un truc bizarre. Alors, qu'est-ce qu'on entend par techno-nationalisme ? Déjà, je vais tout de suite désamorcer le truc. C'est un terme qui est utilisé par des personnes qui travaillent dans géostratégie sur les questions du nucléaire et qui définit en fait certains pays qui se caractérisent par leur capacité à développer des technologies de pointe et à en tirer une forme de fierté. Le Japon, dans ce cadre-là, c'est un pays très particulier parce que il a eu un boom économique dans les années 80, fin des années 70-80. Ils ont eu une industrie de dingue, ils sont à la pointe de plein de hautes technologies, l'horlogerie, la photographie, etc. Et dans ce cadre-là, ils ont après développé la robotique et évidemment l'industrie nucléaire. Et donc, il y a une forme... Il faut savoir aussi d'ailleurs qu'au Japon, c'était toujours le même parti au pouvoir pendant une longue, longue, longue période. Et encore aujourd'hui, c'est ce parti qui est au pouvoir, le parti du peuple, il me semble, je ne sais plus exactement le nom de ce parti, qui était le parti de Shinzo Abe, premier ministre japonais qui a été flingué en 2022. Et donc, ils étaient très, très pro-technique, très, très pro-nucléaire. Et ils avaient une industrie connue à travers le monde. Vraiment, on voulait construire des centrales nucléaires, on faisait appel à l'expertise japonaise. Et donc, ce que j'entends par techno-nationalisme, c'est que quelque part, le fait d'avoir eu un accident dans une centrale sur le pays, ça a remis en question leur capacité à construire des centrales et à créer un environnement sûr pour la production de cette énergie. Et donc le techno-nationalisme, c'est quelque part la manière dont a répondu, mais il n'y a pas que celle-là, mais c'est une des réponses qu'a donné le gouvernement japonais à cette catastrophe en disant, nous on n'accepte pas de dire qu'on a échoué, on va dire plutôt, on va réussir à nettoyer et on va réussir à réparer nos erreurs parce que on est trop fort et qu'on a la technologie qui va nous permettre de retirer la radioactivité, ce qui est faux. On va pouvoir construire des robots qui vont analyser partout les taux de radioactivité, ce qui est peu certain. Et on va mettre en place toute une industrie qui, au final, voilà, c'est un processus qu'on voit souvent dans le monde et dans l'histoire, c'est qu'on va créer de la richesse à partir de la destruction. Et donc, vous allez voir qu'il va y avoir plein de sociétés de reconstruction, de décontamination qui vont graviter autour de cette décontamination, entre guillemets, qui n'en est pas une. Ça, on pourra y revenir plus tard. Et donc, voilà. Le techno-nationalisme, c'est cette fierté, en fait, quelque part, de ne pas vouloir accepter l'échec et de vouloir un peu cacher tout ça à travers tout un artifice de technologies qui sont censées nettoyer et protéger la population. Sauf qu'en fait, on ne maîtrise pas du tout.
0: Et justement, on voit effectivement que dans le film, tu montres certains... on a parfois cet imaginaire de catastrophe nucléaire où tout est détruit, où c'est un champ dévasté, alors que là, ce qui est fou et ce qui est trompeur aussi, c'est que cette nature, elle reste assez, entre guillemets, préservée. Il y a des bâtiments aussi, à un moment, on voit une ancienne école, on voit une voiture aussi qui n'a pas été décontaminé, nous dit la dame qui est avec toi. Comment justement la population peut s'emparer de cette catastrophe alors que elle a une part d'invisible en fait. Comment tu as voulu montrer justement ça?
1: Malheureusement, il y a une dépolitisation assez forte dans le pays, en général, mais au Japon particulièrement. Et en plus, une manière de penser qui est ce qu'on peut appeler Mokunin. Donc Mokunin, c'est un terme qui devait à la base être le titre du film. Vous voyez ces trois petits singes qui se cachent les yeux, se cachent les oreilles, se cachent la bouche. Il y a un peu cette idée, en fait, de ne pas déranger, rester sobre, ne pas paniquer. Tout va bien. On ne va pas parler des choses mauvaises, parce qu'en parler, ça va rendre les choses mauvaises. Donc déjà, ça, c'est une des premières réponses qu'il y a eu par la population. Mais évidemment, il y a des gens au Japon qui sont engagés et qui voulaient se battre contre ça. Donc ça, ça a été une des premières réponses aussi. C'est des collectifs qui se sont créés juste après la catastrophe. Le problème, c'est qu'aujourd'hui, on est 15 ans après la catastrophe. 15 ans quand même. Ma situation a évolué, ça s'est amélioré. On pourrait dire que ça s'est un peu amélioré, mais ça reste quand même problématique parce que vous avez plein d'endroits qui sont mortellement dangereux si vous y restez un certain temps. Vous ne pouvez pas consommer des aliments non plus. Alors comment la population s'empare de ça ? Ben, dans le cadre du film, j'ai choisi trois personnes un peu différentes. Il y en a une qui est cette jeune, cette vieille personne, cette dame qui vit dans une ville qui a été construite par le gouvernement dans ces zones. Donc elle s'en empare en fait de cette problématique en invitant des gens à venir à des séminaires, etc. Elle leur montre un peu comment ça se passe là-bas. Donc il y a une forme d'engagement, mais qui n'est pas un engagement militant, mais juste un engagement, disons, pour passer un savoir. Ensuite, vous avez un homme en colère, qui est un autre personnage, un retraité qui, lui, fait des analyses et les publie dans les journaux pour contredire, en fait, les données qui sont données par le gouvernement et les institutions gouvernementales qui ont tendance à minimiser, en fait, le taux de contamination. Et enfin, vous avez les combattants, qui sont plus rares, parce que c'est un peu presque un travail de Don Quichotte, de se battre contre des choses que personne ne voit. Et ça, c'est le cas du personnage principal du film, qui est un ancien éleveur, et qui, lui, va pourfendre des dragons dont on dit qu'ils sont des moulins. Alors, juste par rapport au terme décontamination, je veux aussi désamorcer ce terme-là très rapidement. Il n'y a pas de décontamination. Ça n'existe pas. Mais on peut y revenir plus tard.
0: Ben, on peut éventuellement l'aborder maintenant, justement, puisque on voit cette vieille dame qu'on a invitée à venir réhabiter ces nouveaux lotissements. En fait, ça donne un aspect justement très irréel au film de voir ces lotissements neufs, mais avec personne qui y habite, en fait.
1: En fait, le truc, c'est que moi, j'aime bien aborder les questions qui sont du réel dans le documentaire, mais avec un prisme de la science-fiction. D'ailleurs, c'est comme ça que j'ai commencé à m'intéresser au nucléaire. C'est à travers la science-fiction. Mais ce qui est pour moi de la science-fiction, pour les Japonais, c'est la réalité. C'est même la mémoire. Et quelque part, je pense que c'est pour moi, mais c'est aussi pour le public occidental. Il y a une forme de catharsis à regarder mon documentaire et d'autres œuvres autour de Fukushima, parce que c'est des choses qui ne nous sont pas arrivées. Et donc voir ces choses hyper étranges qui arrivent comme ça sur un pays qui nous est hyper lointain, ça permet, je sais pas, on est curieux, on se demande comment ça se passe, etc. Et se nourrir de cette mémoire des Japonais qui pour nous est de la science-fiction, pour moi c'est vraiment une forme de catharsis. Donc ça c'est une première chose. Alors par rapport à ces villes qui sont vides, elles le sont. Donc il y a beaucoup de villes qui sont construites où il y a peu de gens qui vivent, parce que c'est très compliqué de vivre là. Vous ne pouvez pas aller au travail facilement, tout est à 40 minutes, il n'y a pas de supermarché, il n'y a pas d'hôpitaux, enfin, c'est vraiment pas chouette, quoi. Mais la plupart des gens qui vivent là ou acceptent de vivre là, c'est des personnes qui sont dans des situations de précarité, qui vont être invitées à s'installer dans ces maisons. On va leur offrir la maison, le logement, leur payer leurs factures, etc. Ils vont même recevoir de l'argent. La seule condition, c'est qu'ils travaillent dans la région et qu'ils créent de l'activité économique dans la région. Et donc, on voit que ces personnes qui étaient déjà dans une situation vulnérable, qui avaient des problèmes d'argent, des problèmes de crédit ou des choses comme ça, qui sont donc déjà vulnérables, on les met dans un espace qui les rend encore plus vulnérables, à savoir qu'ils ne vont pas avoir d'interaction avec d'autres personnes et leur seul but dans cette région, c'est de travailler. Donc on superpose en fait quelque part les vulnérabilités. Et ça, c'est très étrange de la part d'un gouvernement de prendre cette décision-là par rapport à sa population. Et pour le cas de cette dame, elle, une de ses réponses, ça a été déjà d'accepter d'être filmé et de parler du sujet, mais aussi, comme je l'expliquais, de faire ses séminaires dans la région pour... Parce qu'elle n'est pas dupe, quoi. Elle sait bien qu'elle est un peu utilisée quelque part par le gouvernement pour donner l'impression que c'est OK dans la région. Mais voilà, c'est une de ses réponses, c'est de ne pas être dupe et d'amener des personnes à comprendre aussi la situation et comprendre cette vulnérabilité dans laquelle on les a plongées.
0: Et justement, qu'est-ce qu'ils sont supposés mettre en place comme activité
1: Déjà, il faut travailler, donc il faut montrer que tu as un contrat. Donc en fait, il y a plusieurs applications au Japon. Déjà, il faut savoir que les Japonais travaillent très vieux, hein, voire plus de 70 ans, c'est normal, quoi. Parce que le système de retraite est plus compliqué, souvent on dépend de sa famille, etc. Donc voilà, il y a beaucoup de personnes âgées qui continuent à travailler à des âges vraiment avancés, quoi. Et il se trouve que souvent, il y a des employeurs au Japon qui ne veulent pas travailler avec des personnes âgées. Donc il y a un truc bizarre que t'as pas d'argent, il n'y a pas de système social pour t'aider, et en même temps, si tu veux travailler, les employeurs ne te veulent pas de toi parce que t'es trop vieux. Eh ben, à Fukushima, miracle, on peut faire travailler les vieilles personnes, et donc il y a des entreprises qui acceptent, parce que voilà, il y a un accord avec le gouvernement, de faire travailler des personnes âgées. C'est le cas de la personne qu'on a filmée, Madame Kokubun, qui vit dans ce lotissement. Et elle a dû donc montrer qu'elle avait trouvé un travail. Donc elle s'occupe d'autres personnes âgées, encore plus âgées qu'elle. Donc là, on parle de personnes de 90 ans et plus. Et elle a dû montrer ce contrat et dire, voilà, moi j'ai une activité ici, je participe à l'activité, à l'essor économique de Fukushima, de la préfecture. Mais c'est le cas pour d'autres personnes. Par exemple, ça peut être des fermiers qui vont continuer à produire du riz, qui est un peu louche, hein, qui a un taux de radioactivité qui est décidé comme acceptable par le gouvernement, mais bon, moi je préfère pas en manger, je vous avoue. Voilà. Et donc, il faut montrer que on produit des choses. On ne sait pas pourquoi on produit, mais on produit. Voilà, il faut donner l'impression que ça fonctionne, que Fukushima, tout va bien, il n'y a pas de problème. Et ça passe aussi, évidemment, par une forme de propagande qui est des petites fêtes, des cérémonies qui vont se dérouler dans la préfecture, etc. C'est un peu compliqué comme sujet parce qu'il y a aussi des gens qui ont juste envie de préserver, hein, de garder la mémoire des lieux. Et donc, ça, on ne peut pas les blâmer, hein, c'est normal. Mais il y a parfois aussi une récupération des sociétés du nucléaire, notamment TEPCO, ou du gouvernement japonais, pour aussi montrer au monde entier, vous voyez, Fukushima, il n'y a pas de problème, quoi. Ça a été le cas pour les Jeux Olympiques. En 2020, Shinzo Abe au pouvoir, les Jeux Olympiques de Tokyo, Covid, tout le bazar qu'on connaît, ils voulaient absolument que le relais de la flamme olympique soit à Fukushima. C'est pas pour rien, quoi. Mmh. Et donc, voilà, il y a vraiment cette envie de montrer que c'est safe, il n'y a pas de problème, quoi.
0: Et justement, à propos de ce riz louche dont tu parles, à un moment dans le film aussi, on voit quand les messieurs se retrouvent pour manger chez l'un d'eux, il y a aussi ces plantes qu'ils avaient l'habitude sans doute de cueillir, de récolter pour les manger. Comment ça se passe, en fait, cette production alimentaire, justement? Est-ce que, du coup, les gens de la région mangent ce riz louche?
1: C'est un méga délire. Hein. Non, mais c'est un délire. Hein. Alors, en Belgique, et je pense en France, on a un truc qu'on appelle le Nutri-Score. Une espèce de brainwashing sur le fait que voilà, tu vas manger ce produit-là, il est A, c'est OK, c'est super bon. Ben, nous, on a rigolé au montage, on se disait, c'est marrant parce qu'au Japon, ils ont le Nucli-Score. C'est-à-dire qu'ils vont avoir sur certains produits une étiquette qui va être collée en mode, il y a de la radioactivité, mais c'est considéré comme un taux qui est OK. Alors évidemment, ce taux, il est calculé par une machine. Alors, je précise déjà, dans les supermarchés, tu peux tester ta bouffe. Donc, tu as des machines souvent qui sont issus d'Ukraine, assez drôle, dans les supermarchés, tu fous ton asperge ou ta feuille de salade dedans et ça te calcule le taux de becquerel qu'il y a dedans. Alors je ne vais pas rentrer, les auditeurs iront voir becquerel, microsievert, voilà, c'est long à expliquer, c'est plus simple d'aller voir par soi-même. Disons que le becquerel, c'est juste une manière de calculer le taux de radioactivité qui se trouve dans un aliment. Et donc, dans les supermarchés, tu as la possibilité comme ça de calculer le taux de becquerel qu'il y a dans ta nourriture. Donc ça, c'est une première étape louche, parce que tu dois faire confiance à une machine qui a été mise en place là. Tu ne sais pas exactement jusqu'à quel seuil elle calcule, etc. Et donc, par exemple, tu as des personnes comme un des personnages du film qui a sa propre machine et qui va tester lui-même est-ce que c'est OK, est-ce que c'est pas OK. Ça, c'est une première manière de s'alimenter. La deuxième, c'est d'aller cueillir des aliments, soi-même, soit les faire pousser soi-même ou alors les récupérer dans la forêt. Mais bon, ça reste problématique et t'es obligé de nouveau de l'analyser, quoi, avant de le manger. Alors, on a aussi déterminé que certaines plantes avaient un taux enfin, avaient une capacité à faire partir la radioactivité qui était plus forte. Donc on sait que ces aliments-là sont comestibles, et c'est OK. Mais à l'inverse, il y a des aliments qui sont hyper dangereux. Par exemple, les champignons, c'est vraiment très, très, très, très dangereux. Enfin, c'est du poison pur, quoi. Et ça, c'est voilà, une autre manière d'aborder la question de l'alimentation. Et puis, et ça, c'est à la fois la réalité et le malheur du Japon, c'est un pays où les personnes sont très âgées, et donc ils s'en foutent un peu, quoi. Et donc ils bouffent des trucs radioactifs. C'est pas grave, de toute façon, ils mourront peut-être de quelque chose d'autre avant d'attraper un cancer. Donc il y a aussi une espèce de désinvolture, le fait d'être âgé, en fait, met en perspective tout ça, et tu te dis, bah, de toute façon, d'ici à ce que je développe une maladie liée à la contamination radioactive, bah, ça va, quoi. Par contre, il n'y a pas de jeunes, quoi. Et moi, pour avoir voyagé dans la région quand même pendant 3 ans, j'ai vu très peu de jeunes, et quand ils mangeaient des choses, ils mangeaient des choses qui étaient importées. On ne mange pas de poisson de Fukushima, on ne va pas manger le riz de Fukushima. Enfin voilà, il ne faut pas déconner, quoi.
0: Et du coup, malgré tout, c'est une. Malgré ces tentatives de reconstruction, de repeuplement, c'est une région qui, sans jeunes, est vouée quand même à péricliter.
1: Elle tombe en ruine, hein. Déjà, la campagne japonaise, de manière globale, tombe en ruine. Ça, c'est un constat qu'on peut faire pour toutes les personnes qui ont voyagé, qui sont un peu sorties des sentiers battus. Voilà, les jeunes vont en ville, principalement Tokyo, parce que c'est là qu'il y a du travail, c'est là qu'il y a de l'activité, etc. Ça, c'est déjà un constat qu'on peut faire. Alors, si en plus, la région est radioactive, qu'il n'y a pas de perspective salariale, il n'y a rien, quoi. Et donc, c'est vrai que la préfecture de Fukushima, c'est un peu un no man's land, quoi. Moi, je viens de Charleroi. Et quelque part, ça me fait un peu penser au site de ArcelorMittal. Je ne sais pas si pour ceux qui voient ArcelorMittal, espèce de vieilles usines comme ça, désaffectées, où il y a encore vaguement une activité, soit de déconstruction des usines, ou voire même une activité sidérurgique, mais vraiment très, très limitée. Et il y a ce côté un peu, abandonné, figé dans le temps, quoi. Fukushima, c'est figé depuis l'accident, et ça a du mal à reprendre, à part sur la côte, où là, du coup, ils ont mis le paquet, et ils ont développé plein d'industries pour produire de l'énergie. Alors ça, c'est un truc aussi qu'on a voulu mettre en avant dans le film, c'est que ces régions, ces campagnes, qui sont déconnectées de la ville, servent en fait à produire de l'énergie que la ville va accaparer. Mais les campagnes ne vont pas forcément profiter de cette énergie-là. Et ces énergies qu'on produit à la campagne, qu'on produit loin des villes, elles détruisent en fait le territoire et les gens qui habitent autour. Et ça, c'est aussi un des éléments importants qu'on a voulu mettre en avant dans le film, mais peut-être que je m'avance un peu trop sur tes questions.
0: Non, on est en freestyle. Mais justement, quelle est la... Parce qu'un des éléments qu'on rappelle souvent, notamment face par rapport à Tchernobyl, c'est cette idée que ce nuage radioactif s'était limité à des frontières. Quelle est la relation aussi des gens qui sont juste en dehors de la zone, en fait, de Fukushima, jusqu'où ça s'étend, ce périmètre qui est considéré comme étant toxique et justement...
1: Alors, il faut savoir que lors de l'accident, il y a eu des retombées jusqu'à Tokyo. Hein. Donc la zone, elle est large, déjà. Ça, c'est une première chose. Je reviendrai après sur la décontamination, parce que c'est vraiment un élément super important qu'il faut débunker, on va dire. Mais pour revenir sur la zone en tant que telle... en fait, les gens qui sont en dehors de la zone reconnue par le gouvernement et les institutions comme une zone dangereuse, juste ils y mettent pas les pieds. Et il y a eu tout un mouvement de boycott, en fait, des produits qui étaient issus de cette région. Et à raison, ça paraît normal de pas manger des produits qui viennent de là. Même si le gouvernement met le paquet pour essayer de relancer l'agriculture, etc., il y a quand même beaucoup de méfiance de la part des populations, ce qui est totalement compréhensible. Ça, c'est un premier élément. Et puis, il y a eu aussi un rejet des personnes qui vivaient dans cette région-là. Et notamment, pendant toute une période, il était mal vu de sortir avec quelqu'un qui venait de Fukushima, avoir un mari de Fukushima, avoir des enfants avec quelqu'un qui était issu de Fukushima, que ce soit une femme ou un homme. tu te poses des questions, tu te dis, est-ce que mon enfant va avoir des malformations, est-ce que je prends des risques en m'associant à une personne qui vient de cette région. Mais bon, voilà, maintenant on est 15 ans plus tard, donc ces choses-là sont un peu en train de se tasser, je vais dire. Et je dirais que la relation qu'ont les Japonais avec Fukushima, c'est plus une relation... ils vont plus célébrer la catastrophe et s'en rappeler le jour du 11 mars, voire célébrer le tsunami et le tremblement de terre, mais la radioactivité, on n'en parle plus trop, quoi. D'où l'intérêt, en fait, des séminaires que fait Madame Kokubun dans les lotissements, où justement, elle invite des gens à venir voir en mode « Ouais, vous parlez du tremblement de terre et du tsunami, mais nous, en fait, la catastrophe nucléaire, on la vit toujours, quoi. Il y a toujours de la contamination partout. » Et alors, pourquoi est-ce que les personnes et les gens en Japon, en général, se désintéressent de la question de Fukushima ? C'est parce qu'on leur a fait comprendre qu'on décontaminait. Sauf qu'en fait, la décontamination, ça ne veut rien dire. C'est quoi la décontamination concrètement ? En gros, de manière hyper simple, pour l'expliquer, ils ont pris des tractopelles, ils ont raclé 5 cm de terre, ils ont rempli des sacs avec ça, puis c'est ça qui les amène dans des centres de stockage, ils les enterrent, ou alors ils essayent de les diluer pour en tirer les éléments problématiques. Mais les éléments problématiques restent des éléments problématiques et juste, on les fout ailleurs, quoi. Et c'est où ? Au Japon, qui est une île, c'est dans l'océan Pacifique. Super idée. Et donc... ce qu'on appelle décontamination, en fait, ce n'est pas qu'on fait disparaître la radioactivité, c'est juste qu'on la déplace, on la met ailleurs. Et de ce point de vue-là, en fait, le technonationalisme et le gouvernement japonais et les entreprises des lobbies nucléaires ont réussi leur coup. Parce que le terme décontamination paraît normal maintenant, aujourd'hui. Sauf que ce terme ne veut rien dire.
0: Et justement, comment... là, les personnages que vous suivez, les personnes que vous suivez, elles sont globalement bien conscientes, justement, que ça ne veut rien dire, cette décontamination. Et justement, en quoi, c'est quoi, quel serait le processus réel ? Est-ce que c'est possible, déjà techniquement parlant, de décontaminer correctement une zone, sachant que la durée de vie, de demi-vie des éléments est gigantesque. Est-ce que sur un court terme, comme l'est 15 ans, est-ce que c'est possible d'arriver à quelque chose ?
1: Non. En fait, c'est toujours le même problème avec le nucléaire, c'est qu'on produit des déchets, on ne sait pas quoi en faire, quoi. Alors quand il y en a un accident, on produit beaucoup de déchets. Alors oui, sur le papier, sur le principe, les ingénieurs, on leur a donné un problème, ils ont résolu le problème comme des ingénieurs, ils ont dit, il faut décontaminer, alors on va racler le sol. Et alors oui, si on part du principe qu'on est prêt à raser toutes les montagnes, couper tous les arbres, retirer 5 cm de terre sur tout le territoire, mettre tout ça dans des sacs, les entreposer quelque part, alors oui, on peut le faire, mais qu'est-ce que ça donnerait ? T'imagines la Belgique, on rase tout, quoi. On rase tout et on met tout quelque part dans un sous-sol en France et on l'oublie, quoi. Ça me paraît un peu bancal comme solution. Donc concrètement, ce qu'il faut faire, c'est juste éviter d'aller dans ces zones-là et puis attendre, quoi. Mais ça dépend. Comme tu le disais, les éléments ont des demi-vies. Pour donner un ordre d'idée, on pense de manière assez générale qu'on sera tranquille avec ça dans 300 ans. Voilà. Donc dans 300 ans... vous pouvez prendre votre ticket. Et... j'avais fait un film sur des gens qui se congelaient aux États-Unis pour se réveiller dans le futur. Vous pouvez vous congeler, vous revenez voir dans 300 ans et vous constaterez par vous-même si ça a marché ou pas d'attendre que le césium arrête d'émettre des radiations.
0: Et justement, comment, tu l'as déjà un peu expliqué, mais concrètement, comment on filme justement quelque chose qui n'est pas tangible, parce qu'on se balade là, comme je l'évoquais, on ne voit pas que c'est contaminé. On peut passer, se balader, et comment on filme ça ?
1: C'est hyper dur, hein. C'est hyper dur, mais disons que dans le malheur, moi j'ai de la chance, parce que comme ils décontaminent, t'as des moments de décontamination. Donc tu te dis, qu'est-ce qu'ils foutent avec leur tractopelle ? C'est quoi ces sacs ? C'est quoi ces centres de stockage ? C'est quoi toutes ces machines avec des valeurs qui sont indiquées, etc. Donc ça, c'est une des manières de faire comprendre qu'il y a un danger, quoi, il y a un truc louche. Mais c'est vrai que la radioactivité, à part les activités qu'elle va amener, à savoir la décontamination, ou alors les compteurs et les machines qui vont la calculer, et le son que vont émettre les compteurs, c'est compliqué quoi de la faire vivre. Donc c'est plus à travers le film faire vivre une forme de tension constante parce que tu as donné les clés en fait au début du film de ok ici c'est craignos, donc en fait tout devient craignos. Et c'est là-dessus qu'on a joué au montage. Mais c'est vrai que c'est une question qui est pas facile. C'est très difficile à mettre en place, mais faut trouver des subterfuges quoi pour essayer de montrer. De montrer cette radioactivité qui est de fait invisible à part par des machines. Quoi. C'est seulement la machine qui va pouvoir te dire ici c'est problématique. Et d'ailleurs, c'est intéressant parce que la radioactivité et les hotspots, comme on les appelle, donc les endroits très radioactifs, ils se déplacent dans la préfecture. Parce que ça passe par la terre, ça passe par l'eau, ça passe par le vent, ça passe par les cimes des arbres qui perdent leurs feuilles, qui vont après se transformer en terre ailleurs. Et donc, c'est un truc de dingue, parce que tu peux être dans un endroit où c'est OK, et puis le lendemain, mesurer le même endroit, et ben, y a un taux de radioactivité beaucoup plus élevé. Donc en plus du fait qu'elle est invisible, elle se déplace. Ça rend fou, quoi. Vraiment, ça rend fou.
0: Et justement, cette utilisation, tu évoquais le fait qu'il y ait dans les supermarchés les machines, mais que certains ont leur propre machine. Est-ce que ça... contribue plutôt à normaliser une situation ou bien à justement rendre complètement parano
1: Il y a un bouquin qui a été écrit par une sociologue française qui s'appelle « Normaliser l'apocalypse ». Voilà. Donc ça, c'est... Je vous donne juste le titre, déjà qui est assez évocateur. Mais il serait qu'il y a cette idée derrière de rendre normal, de rendre acceptable en fait une situation qui ne l'est pas. Et c'est un peu ça que raconte le film aussi, pour sortir juste du contexte japonais, c'est qu'on a été tellement loin dans nos besoins énergétiques, dans notre besoin de hyperconsommation, qu'on a mis en place des infrastructures qui nous mettent en danger, mais en fait on a été tellement loin qu'on ne peut plus s'en passer, quoi. On n'a plus le choix. Et du coup, pour un gouvernement... qui dépendent de ces infrastructures pour faire tourner son économie, c'est super important de minimiser en fait les dangers des accidents, les dangers que peuvent provoquer les industries telles que l'industrie nucléaire. Et le film n'est pas un film anti-nucléaire. Le film, c'est plus une question sur notre consommation. Et je pense que Fukushima, quelque part, est une forme d'exemple de ce qui pourrait nous attendre à force de construire des centrales et de mettre en danger des territoires. C'est ce genre de situation, quoi. On va pas s'arrêter de vivre. C'est certain que s'il va y avoir un accident nucléaire près de la Belgique ou en France, hein, je vais pas faire mon prophète de l'apocalypse, mais si ça arrive, moi je mets ma main au feu que on va continuer à vivre dans ces zones-là. On va apprendre à vivre en fait avec la contamination. Et c'est ça que raconte Fukushima en fait. C'est pas qu'il faut arrêter le nucléaire et que c'est que je me bats contre le nucléaire. C'est pas ça que raconte le film. Ce que raconte le film, c'est qu'en fait, voilà, c'est trop tard en fait. On en est arrivé à ce point-là, et maintenant, voilà ce qui se passe quand on pousse les gens à vivre dans ces zones.
0: Et c'est un peu comme le rappelait l'anthropologue aussi Annette Singh, de vivre sur les ruines du capitalisme et c'est donc ça. De pouvoir recréer aussi d'autres formes.
1: C'est ça, mais dans son livre, il bouffe des champignons. Oui. À Fukushima, ils ne peuvent pas manger de champignons.
0: Oui. Et qu'est-ce que j'avais une autre question là en écoutant, mais d'où vient aussi la volonté, tu évoquais le fait que tu aimais aborder les questions avec un angle un peu science-fictionnel, et donc quelles sont tes inspirations aussi par rapport à ça?
1: Alors, merci de me poser cette question. Là on est parti, hein. Je vais essayer de pas vous tunneler trop, mais déjà je commencerai par une phrase qui est écrite par un philosophe japonais qui s'appelle Satoshi Kondo, qui dit l'utopie du capitalisme correspond toujours à notre dystopie. Voilà. Et donc en partant de ce principe là, moi c'est un peu un mantra qui me suit dans mes projets, etc. Je cherche dans le monde réel des éléments qui pourraient, si je les force un petit peu, si je les exacerbe un petit peu, faire ressortir les potentialités noires de ces choix que font les gouvernements ou de ces infrastructures qu'on met en place. J'ai fait un film sur des personnes qui se congèlent et qui veulent se réveiller dans le futur, sur le transhumanisme. On a tourné un film en Chine sur les villes fantômes qui se construisent un peu partout. Là, maintenant, on est à Fukushima sur les vestiges de l'industrie nucléaire. Et en fait, toute cette volonté d'implémenter de la science-fiction dans le réel, c'est déjà une part, pour moi, de créer une forme de patte artistique et d'essayer de créer des nouvelles formes de narration à travers les codes de la science-fiction, mais dans le réel. Ça, c'est un premier élément. Et puis moi, il faut l'avouer, je suis quelqu'un qui est très influencé par les mangas et par la culture japonaise. Et donc, j'ai aussi été fortement nourri par ça. Et il faut voir que dans les cultures japonaises, en fait, la culture manga japonaise s'est construite par rapport au nucléaire. Il faut quand même revenir un peu sur l'histoire, la culture japonaise, mais les mecs, ils se sont pris Hiroshima, Nagasaki, Fukushima. Il n'y a pas un pays au monde qui a un rapport plus présent à la radioactivité, au nucléaire. Et évidemment, ces traumas, ben, ça crée des formes narratives dans la société, dans la culture japonaise. Et c'est ce qui a donné, par exemple, le film Godzilla au Japon. Qui est, en fait, Godzilla, c'est quoi ? C'est une créature qui sort de la mer, qui a été réveillée par les bombardements des Américains sur les îles Bikini. Alors, il faut préciser, donc, les Américains, non seulement ils ont bombardé Nagasaki et Hiroshima, mais en plus de ça, après, ils ont fait des essais nucléaires sur des îles proches du Japon, les îles Bikini en question. Et c'est ça qui a réveillé Godzilla, et ils ont fait ce film en 1954 au Japon pour, quelque part, émettre une critique par rapport aux États-Unis et aux essais nucléaires. Et Godzilla, il est radioactif. D'ailleurs, Godzilla apparaît un peu dans notre film, parce qu'un des personnages du film, l'éleveur de bétail, se fait appeler Godzilla. Il fait un jeu de mots entre la vache et Godzilla. Et il utilise la musique du film Godzilla pour se balader un peu partout dans le Japon et scander ses slogans antinucléaires. Donc, vous avez Godzilla, puis on avance un petit peu dans le temps, et on se rend compte qu'il y a plein de mangas et plein d'œuvres qui se créent autour des Hibakusha. Donc les Hibakusha, c'est toutes ces personnes qui ont eu le visage déformé, le corps déformé, suite à la bombe nucléaire qui a été lâchée à Hiroshima. Ce qui explique plein de formes visuelles qu'on voit au Japon, des images de corps décharnés, etc., ce genre de choses. Il y a eu Akira. Akira, c'est un film, c'est un des premiers films qui a été apporté en Occident du Japon, un film animé. Comment s'ouvre Akira ? Par une explosion nucléaire. C'est Tokyo qui explose. Vous avez Dragon Ball. Dragon Ball, c'est quoi ? C'est des mecs qui balancent des boules d'énergie pour faire exploser des planètes. Vous avez Pikachu. Pikachu, Pika Pika. Le nom Pika en japonais, c'est l'éclair de Hiroshima. C'est quand la bombe est tombée et qu'il y a eu un éclair blanc. On appelle ça le Pikadon en japonais. Et donc Pikachu, c'est une évocation directe, en fait, à cette bombe nucléaire. Et puis voilà, on remarque que la culture japonaise est hyper imprégnée de ça. Et moi, j'ai été imprégné de ça. Et donc, ça m'a donné envie, en fait, d'amener cette science-fiction dans le réel.
0: Et j'ai eu un moment d'inattention par rapport à aussi les autres films. Est-ce que je sais plus, je me suis perdue dans mes questions. J'avais une autre question aussi sur le site du film. Donc, il y a plusieurs podcasts qui ont été réalisés. Et donc, en quoi c'était important justement pour toi de pouvoir accompagner ce film de podcasts qui donnaient la parole à des spécialistes, à des experts, de pouvoir dénouer un peu plus le contenu du film?
1: Bah, en fait, le truc, c'est que nous, on fait un film entre guillemets d'auteur, et donc c'était compliqué d'amener des questions, plus de reportages, d'explications, de microsieverts, de toutes les questions de la décontamination, etc. Et c'est frustrant parce que, en fait, nous, on a fait un film sensitif pour faire ressentir les choses, mais c'est important aussi d'être curieux et d'aller essayer de comprendre les mécanismes qui se mettent derrière, qui se mettent en place, comment ça fonctionne. Et ces podcasts, en fait, ils sont nés de cette envie-là, d'amener aux spectateurs curieux les réponses aux questions que soulève le film, mais auxquelles il ne répond pas, parce que c'est pas le but de ce film-là. Le film qu'on a fait est plus, disons, un film sensitif qui suit des gens qui vivent dans ces régions, ça te fait ressentir, c'est plus un film de sociologie, quelque part, d'anthropologie même. Tandis que les podcasts, on est plus dans l'ordre de la science et des enjeux géostratégiques qu'il y a autour de tout ça. Et donc voilà, c'est, voilà, ça part juste d'une frustration de ma part de ne pas pouvoir apporter ces réponses à tout le monde. Et donc ce matériau existe pour toute personne curieuse d'approfondir les questions.
0: Et du coup, ils ont été réalisés en parallèle avec le film, ou c'est après avoir fini le film que...
1: Non, on l'a fait après le film. Hein. En fait, c'était l'avantage, c'est qu'on avait déjà fait tout le montage son du film, donc on avait beaucoup de matière sonore qu'on pouvait utiliser dans le podcast, et ça arrivait après. Alors, l'idée était en amont, hein. On savait déjà à l'avance qu'on voulait faire ça, mais l'idée est arrivée après de développer ça en 5 podcasts. Et en plus, il se trouvait que ça tombait au moment où il y avait l'anniversaire de Fukushima, le 11 mars. Donc ça tombait bien aussi de diffuser ça à ce moment-là, quoi. Pour sortir un peu en fait, de ce débat de Fukushima, c'était il y a 15 ans, c'est terminé, tout va bien, on a décontaminé. Non. Parce que ça, c'est un peu le truc qui sort dans le discours habituel de, on va dire, des pro-nucléaires et des personnes qui vont défendre, minimiser en fait la question du nucléaire. C'est ce truc de Fukushima, zéro mort. Fukushima, c'est réglé, on a réglé le problème. Alors, c'est pas vrai, parce que tout ça, on le met pas en perspective de personnes qui sont mortes par, on appelle ça des effets collatéraux, parce qu'ils ont été déplacés, parce qu'ils ont développé des maladies sur le long terme, parce qu'ils ont fait des dépressions, etc. Donc tout ça, c'est des morts qu'on ne comptabilise pas, premièrement. Et ensuite, on a tendance à nous dire que c'est un accident qui a eu lieu il y a 15 ans, mais en fait, un accident nucléaire est toujours là, quoi. Mmh. La catastrophe est toujours en cours. Et ça, c'est vraiment un truc super important à comprendre, quoi. Et c'est pour ça qu'on voulait absolument faire ce podcast qui sorte à cet anniversaire, un peu pour avoir une place un peu particulière dans le paysage médiatique par rapport à ce sujet-là.
0: Et justement, un des podcasts, il revient en particulier sur cette question de la mémoire, justement, et donc de qu'est-ce qu'on garde en mémoire ? Est-ce qu'on garde en mémoire, justement, cette tragédie qui a eu lieu il y a 15 ans et qui est terminée, qui est bien cloisonnée, ou justement se remémorer comment on vit et comment on réagit aussi par rapport à ces choses-là. Et pareil, avec notre mémoire ici en Europe de la catastrophe de Tchernobyl, qui a aussi été un peu mise de côté, comme si ça n'avait plus du tout d'impact nulle part.
1: J'ai une punchline, je la dois à un autre réalisateur de documentaire qui s'appelle Alain Dehalleux, qui avait fait un documentaire pendant la catastrophe, et il disait « L'homme a la mémoire courte, mais l'atome a la vie longue. » Et je trouve que c'était assez juste comme phrase, parce que voilà, on a tendance en fait à oublier les traumas, mais... je peux vous assurer que les Japonais qui vivent au Fukushima, ils n'ont pas oublié, parce que eux, c'est toujours leur quotidien, c'est toujours leur vie. Et surtout, ils n'ont pas choisi cette situation. C'est des choix qui les dépassent et qui ont mis les populations en danger. Et donc cette mémoire, elle se voit de plein de manières différentes, et je l'ai un peu évoqué, mais elle se voit surtout, je trouve, à travers les productions culturelles. Je vais donner un autre exemple, peut-être qui va être encore plus parlant. Miyazaki, un de ses premiers films, La Vallée du Vent, ça parle d'un monde qui a été ravagé parce qu'il y a eu un accident, enfin une guerre atomique. Donc, si vous vous intéressez un peu aux jeux vidéo aussi, vous allez voir rapidement qu'il y a toujours cette question de l'énergie qui est présente dans les jeux vidéo japonais. Et en fait, cette mémoire du nucléaire, elle est omniprésente au Japon, omniprésente dans la culture. Si vous creusez un peu et que vous regardez en perspective des accidents qu'ils ont vécus, vous rendez très vite compte qu'il y a énormément de productions culturelles qu'on partage, qu'on a intégrées en fait en Occident, qui sont imprégnées de cette mémoire du nucléaire. Mais ce qui est pour les Japonais de la mémoire, pour nous c'est de la curiosité. Et comme je le disais au début de cette discussion, je pense que le film et toutes ces productions culturelles, c'est une forme de catharsis.
0: Et justement, on arrive en fin de cet entretien. Comment, quand voir le film ? Je pense qu'il sort la semaine prochaine, le 27 mai, mais il y a des avant-premières ici et là.
1: Alors, le film va avoir une sortie nationale, donc ça c'est chouette. Il sera à partir du 20 mai à Liège. Il y a une première à Liège au cinéma Le Parc. Et puis un cycle de projection qui aura lieu après. Je serai présent le 20 mai. Il y a une projection le 27 mai il me semble, à Namur, où je serai présent également. Et puis il y a une projection le 26 mai au cinéma Aventure, où je serai présent également et où il y aura un débat intéressant avec un philosophe qui a réfléchi à ces questions depuis plusieurs années. Et à l'Aventure, il va rester quelques semaines aussi à l'affiche, donc vous aurez le temps pour le voir.
0: Ok, et les podcasts, ils sont...
1: Ils sont disponibles un peu partout, sur Ovio, sur des grandes chaînes de podcasts dont je ne citerai pas le nom.
0: Et directement sur le site du film.
1: Et directement sur le site du film aussi, qui est Retour à Fukushima.
0: .com. Ouais. Juste pour clôturer, est-ce que, parce que le film, ben voilà, maintenant il sort, mais ça fait, est-ce que vous êtes déjà sur un autre projet, sur une autre.
1: Bah ouais, hein. Disons que je vais faire un teasing, mais le prochain projet se trouvera entre la glace, la rouille et le pétrole. Voilà.
0: Vous restez donc sur, comme tu l'évoquais en début, sur les questions d'énergie.
1: Et... je pense que je suis en train d'entamer un cycle, ouais.
0: Eh bien, merci beaucoup Thomas Licata d'être venu parler de ce film. Donc, rendez-vous pour les Bruxellois et les Bruxelloises le 26 mai au cinéma Aventure, ou sinon, vous pouvez y aller les séances qui suivront. Et je te demandais s'il y avait une musique...
1: Tu voulais... Déjà, merci beaucoup pour l'invitation. Et alors, je pense qu'il faut clôturer par la musique de Godzilla.
0: Ok, ben on clôture avec ça. C'est le thème donc, du film de 54 et c'est Akira Ifukube, le musicien. On écoute ça.

Voilà, on écoutait donc le thème du film Godzilla Akira Ifukube. Il est 8h55, presque 56 sur Radio Panique. On va bientôt se quitter. À la suite, c'est le Mange Disque. Et puis à 11h, vous retrouverez l'émission A Supposedly Fun Thing I'll Never Do Again. À 17h, il y aura Psylance Radio, suivi de Jardin Public et de Flux Détendu. Puis à 20h, Onde de Choc. 21h30, Mekinal. Et puis à coup, 22h30, Mix Delivery. Et entre ces émissions, vous avez le flux musical. Demain, vous retrouverez Pierre pour la matinale, et ainsi que tous les jours de la semaine. A priori, il y aura les promesses tous les jours, et jeudi, on sait déjà que c'est Aude Piette qui sera en studio pour son documentaire radiophonique Là où nous sommes. Et voilà, et moi je pense que lundi prochain, c'est lundi de Pentecôte, donc c'est congé, je ne serai probablement pas là, mais qui sait. Voilà, ben je vais vous laisser avec le flux musical, et vous souhaiter une bonne journée, et prenez garde aux pluies d'ici vendredi, mais après sera ensoleillé. À la semaine prochaine, ou à dans 15 jours.

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1: Salut à tous, ravi de vous retrouver comme à chaque fois pour un nouveau numéro de l'émission Jardin Public, une émission présentée par Cozy. Alors aujourd'hui, eh bien, on va dire que j'aurai le plaisir d'inviter le groupe Under Lilies et les invités, bon, ce sera Cédric et Louise. Donc on est parti pour une heure et on démarre avec le groupe Requin Chagrin, le titre Parachute.

c'était Luca et Edouard Van Praat. J'ai eu l'occasion de les interviewer d'un... Ben, Luca, c'était en live, et Edouard Van Praat, c'était par téléphone, en version WhatsApp, voilà. Et on découvre le nouveau simple de l'artiste Pierre Demar, « Je pense à vous ».

Eh bien oui, c'était Aurel avec plus de batterie et on annonce évidemment un nouvel album d'ici peu. Qu'est-ce qu'on va s'écouter? Un artiste que j'ai eu l'occasion d'interviewer, il s'agit de Volo, enfin c'est un duo évidemment, et le titre c'est « Je respire » tiré de l'album « Mine de rien ».

C'était Bandit, Bandit avec seulement cette fois. On prend la direction de la Bretagne avec Matmata tombé pour la France. Et c'est une reprise d'Étienne Dao.

Allez, un petit peu de punk, c'est les Wampas, extrait de l'album Où va nous, les chansons sur toi. Il était notre invité il y a quelques jours de cela, c'est Diego Strass, d'ailleurs il est venu présenter son album au Centre culturel, c'était à Morlanwé, et le titre qu'on va s'écouter c'est « À portée de main ».

Axel Bauer, extrait de son album Grand 8, nous sommes le bleu, et il sera d'ailleurs, on va dire, présent au Festival Classique 21 à La Louvière, au Louvre Expo, ce sera donc le samedi 6 juin, et c'est déjà complet. Mais en tout cas, il y aura certainement d'autres dates, puisque bon, bah, c'est quand même, Axel Bauer est quand même une fameuse personnalité. Geronimo, ben, lui, revient, et on va s'écouter son deuxième single, Un avion pour Londres.

C'était La Rue qui est à nous. Et oui, les ricochets, c'est une nouveauté du label Irfan. Et ce label, eh bien, m'a envoyé un paquet de, on va dire un paquet de singles, dont Les Ogres de Barbac. Et c'est un vent qui nous vient du Caucase. Écoutez ceci.

Et oui, c'était HK Collectif, tiré du label Irfan Record, donc, et le titre c'était Le début de notre monde. Encore des artistes issus de ce même label, eh bien c'est ORP, et le titre Siffle trois fois.

0: C'était l'artiste Marty en cercle concentrique. C'est ainsi que l'émission Jardin Public touche à sa fin. Vous étiez donc à l'écoute de Radio Panique. Vous êtes toujours sur la bonne fréquence en 105.4 ou sur le www.radiopanique.org. Voilà, je vous retrouve pour un prochain numéro de l'émission. Quant à moi, je vous dis à très bientôt et on se quitte avec Soul. Et c'est à contre-courant. D'ailleurs, signalons qu'il sera demain au Botanique et ce sera en compagnie de, évidemment, Under Lilies. Et on se quitte. Salut à tous, à très bientôt.
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1: Hello, bonsoir à toutes et à tous et bienvenue sur Radio Panique. Nous sommes dans le flux détendu pour une émission d'une heure. Et moi c'est Nina et aujourd'hui on est trois en studio avec Romain à la régie pour lire et faire différentes petites chroniques. Et donc, avant de commencer, petit tour de table rapidement. Donc, je suis Nina, je vais vous faire une petite chronique. 5x5, pour ceux qui suivent, c'est l'épisode 20. Et puis, à ma droite, j'ai Esmé.
2: Bonjour. Moi, je vais vous faire un petit, je pense, essai éco-poétique sur le rapport aux plantes et à la nature pour les personnes queer et un peu anarchistes.
1: Trop bien, merci. Et enfin, une troisième chronique qui sera de...
3: Emma. Bonjour tout le monde. Alors moi, ce que je vais faire pour vous aujourd'hui, c'est que je vais parler de films, de représentation et de drogue et des consommatrices et comment elles sont, ils et elles sont perçues.
1: Trop chouette. Je m'étouffe un peu. Et à la régie, nous avons Romain. Salut Romain.
4: Hello tous. Ça a l'air d'être des sujets très éclectiques, j'aime beaucoup. On va passer une très belle heure.
1: Ouais, oui. Carrément. Et je vais ouvrir le bal, ce petit bal de triple chronique du flux détendu, avec donc une petite chronique qui parle du fait de se sentir chez soi, de se sentir bien chez soi, de se sentir à la maison, quoi. Et avant de commencer, je voulais juste faire un petit trigger warning quand même. Cette chronique fait mention de VSS, donc violence sexuelle et sexiste. Ce n'est pas le sujet de la chronique, donc ne vous attendez pas à quelque chose d'extrêmement cru ou trash sur le sujet, c'est pas ça. Il en sera mention, donc je préférais le dire avant si vous traversez quelque chose en rapport ou que vous n'avez pas envie d'entendre des mentions de ce sujet-là, vous pouvez revenir dans 5 minutes pour la suite des chroniques. Voilà, mais restez avec nous quand même. Et donc, épisode 20 de 5x5, comme je l'ai dit, 5x5 est une chronique qui parle du passage à l'âge adulte, en général. Et donc, cet épisode-ci centré sur le fait d'être chez soi. Salut, et bienvenue dans le 20e épisode de 5x5. Il y a quelques années, j'écrivais... J'ai fait un rêve il y a quelques mois. Je n'apporte pas grande importance aux rêves, en général. C'est juste de mauvais courts-métrages. Ça ne m'intéresse pas de taper sur Google « rêve dans qui tombe ». Peut-être que je n'accepte pas que mes rêves puissent être communs, que je n'aime pas en sortir la banalité. Ou bien que juste, je m'en branle. C'est encore à définir. J'ai néanmoins un rêve récurrent, auquel je prête attention, semi-analysé, pas googler pour autant. Mais j'en ai déjà parlé souvent. Ce rêve est simple, transparent. Enfin, je crois. C'est un rêve qui parle d'intrusion. Je suis chez moi et un homme rentre ou cherche à rentrer contre mon gré. Ce rêve a plusieurs variantes et s'est téléporté dans plusieurs lieux au fil des ans. Je ne saurais dire la première fois que je l'ai rêvé, mais je sais qu'il m'accompagne depuis longtemps. Je pense ici à plusieurs épisodes. Rêve numéro 1. Dans la maison de mon enfance, chez mes parents. Un homme, armé d'un couteau, passe le pas de la porte. Il n'est pas agité, pas violent. Mais le couteau constitue un solide indice. Ce monsieur ne vient pas goûter à l'incroyable crumble aux pommes de ma maman. Ses gestes sont lents et il sourit. Je ne le connais pas et je ne saurais le décrire. Je ne suis pas seule dans la maison, je suis avec plusieurs membres de ma famille. Je tente de les fédérer pour que l'on se débarrasse de cet intrus, mais personne ne réagit. Tout le monde trouve ça normal. Je suis seule, face à cet homme, un public autour. Il ne m'arrive rien pour autant. L'homme n'use pas de son couteau. Il est juste là, imposé. Rêve numéro 2. Toujours chez mes parents, je suis seule. Un homme est dans la maison avec moi. Je ne connais pas ses intentions, mais je les suppose mauvaises. Je le vois pas. Je l'entends seulement. Je me cache, me déplace lentement et sans bruit pour éviter de le confronter. J'attends, en mouvement. Lui aussi est discret, il ne dit rien, déambule, juste une menace qui rôde. Rêve numéro 3. Dans mon appartement à Strasbourg. Je suis assise sur les marches, juste derrière ma porte d'entrée, qui est soigneusement verrouillée. Un homme est de l'autre côté et me fait sentir sa présence. Nous sommes très proches, à moins d'un mètre. La porte d'entrée de mon appartement est la seule chose qui nous sépare. L'homme bourrine. Je ne dis rien. J'attends. Je sais qu'il finira par trouver un moyen d'ouvrir la porte, de rentrer. Alors je monte me cacher dans la salle de bain, dans le placard sous l'évier, et j'attends. Il crie. Il tape. Il sait que je suis là. Je ne dis rien. J'attends. Note mars 2023. Ça y est, la version Bruxelles est sortie. Je me sens facilement vulnérable, je me sens facilement ciblée. J'ai peur d'avoir quelqu'un dans mon intimité, j'ai pas confiance. J'ai peur de ne pas être écoutée, ou plutôt de ne pas être comprise. J'ai peur des hommes, j'ai peur d'être violée. Et ce, jusque dans mon lit, la nuit, où ce rêve me garde alerte. Car ma maison, mon corps, ma peau, ne revêt pas l'épaisseur d'une forteresse. Ce n'est qu'une limite, une frontière, franchissable, poreuse. Aujourd'hui, mai 2026, j'écris. Cela va bientôt faire un an que je suis dans un appartement qui ressemble à ces appartements de personnes installées à durée indéterminée, avec des plantes vivantes, abreuvées, des meubles qui m'appartiennent, utilitaires mais pas si moches, un sac de courses en tissu de tous les supermarchés de la ville parce que ça fait plusieurs fois que je fais des courses improvisées et que je rachète un sac à la caisse parce que je sais pas tout porter sans sac, puis que c'est toujours utile un sac de courses en tissu, mais que maintenant j'en ai trop. Alors je les utilise chacun leur tour pour pas faire d'histoire. Imaginons, je prendrais toujours le sac Carrefour, le sac Lidl serait jaloux. Alors j'alterne en me promettant de ne plus jamais en racheter car ma capacité d'accueil est déjà saturée. Là où je n'étais que de passage, dans mes précédentes chambres bruxelloises, je peux aujourd'hui dire, sans mentir, que je suis chez moi. Cela fait presque un an que je suis chez moi, et ce rêve qui m'accompagne n'a pas encore habité mes murs. Faire chez soi, investir dans un lieu, repeindre des étagères, j'y tenais, fatiguée de cette sensation d'être constamment en transit. Ceci est mon nid, je l'ai construit. Note. Phénomène matrioshka de se sentir chez soi. La plus petite poupée russe, le moi, qui habite dans mon corps, qui habite mes vêtements, qui habite les bras d'un d'une amoureuse, qui habite mon appartement, qui habite le quartier, qui habite la ville, qui habite le pays, qui habite la terre, qui habite l'univers. Il arrive d'en perdre une, souvent la plus petite. Et alors les poupées couvrent les absences, par camouflage. Si je ne me sens pas chez moi dans mon corps, j'habiterai mon canapé. Si je ne me sens pas chez moi dans chez moi, j'habiterai la ville. Vertige. Mais alors, ne vaut mieux pas la perdre trop longtemps la plus petite. C'est la seule qui n'est pas creuse. Le corps. Qui a tout intérêt à revenir de ses aventures, à éviter le vertige de devoir habiter l'univers sans armure. Car quelle douceur d'être chez soi, dans les bras d'un d'une amoureuse, dans son salon, dans le quartier, dans la ville, sur terre, dans l'univers. Éphémère. Ça ne sert à rien d'être chez soi. Hypervigilance, c'est la menace du cauchemar que l'on connaît déjà. Cela fait presque un an que je suis chez moi. Et à bientôt pour le 21e épisode de 5x5. Et pour sortir tranquillement de cette chronique, je vous propose d'écouter une petite chanson pour reprendre un peu son souffle qui s'appelle « Esperanza ».

0: On vient d'écouter Esperanza du duo Hermanos Guitares. Désolé pour l'accent, j'ai tenté un truc. Et puis on va pouvoir commencer cette émission Flux détendu avec la chronique d'Esmé, à qui je laisse la parole.
1: Bonjour à tous. Alors, ceci est un peu un essai. J'espère qu'il y aura d'autres épisodes par la suite. Voilà. Alors, pour commencer, et parce qu'on ne se refait pas quand on a été un jour un rat de bibliothèque, je vais commencer par vous lire un petit extrait de L'odeur des pierres mouillées de Léa Rivière. Il y a des jours où j'ai l'impression que plus personne ne tremble, que les gens s'immobilisent à l'intérieur ou bougent sans rien déplacer, que plus personne ne veut prendre le risque de vaciller pour faire vaciller. Comme si je devais trembler pour tout le monde, tout secouer sans jamais me faire vraiment secouer. Ce qui va se tramer aujourd'hui, ici, c'est comme un gros débroussaillage pour le reste. La parenthèse que je vous propose sera un avant-goût de ce que j'amènerai par la suite. Peut-être un balbutiement éco-poétique, mais avant tout une invitation. Parce que je me veux pluriel, que je me rassemble pour ne plus être diffracté, et que je veux retrouver celle de mon clan. J'ai suivi un bon nombre de chemins. Ceux des sciences sociales d'abord, ceux des plantes qui soignent et qui tuent ensuite. Le cocktail qui en a résulté m'a transformé en créature réflexive, mais aussi en monstre à base d'humus et de fleurs séchées, qui sent les pages de vieux livres. Les bancs de l'université me paraissaient mornes, presque aussi morts que le bois sur lequel se vissait mon cul pour un nombre d'heures pire qu'indécent. Parce que dans sa contemplation du monde qui crame, prise dans ses propres obligations d'une forme de rendement et de course à la publication, cette haute école, comme on dit ici en Belgique, m'apparaissait bien tiède. Moi, je brûlais dedans et je voulais pas comprendre les règles de leur jeu. Mais au moins, j'y ai appris quelques trucs que je m'applique à appliquer aujourd'hui, comme par exemple l'éthique du care. L'éthique du care, c'est quoi? Je prends un petit virage théorique et promis après, on en revient à mes mots empreints de somme et un petit peu de délicatesse. Alors, c'est une approche éthique, au sens philosophique et social, qui met l'accent sur les relations interpersonnelles, les responsabilités mutuelles et l'attention aux besoins et aux vulnérabilités des autres. Ce qui est cool, c'est que les autres, c'est large comme concept. Certaines penseuses viennent nous dire qu'on peut aussi aller chercher les autres habitants non humains de notre système et les ranger là. C'est ce que fait Aldo Léopold quand il introduit le Land Ethic. Mais ça, on en parlera une autre fois. Elle met surtout en valeur l'importance du soin, de l'empathie et de la sollicitude dans les relations et dans la prise de décision. Elle s'oppose à certaines éthiques plus traditionnelles, telles que les éthiques de la justice ou des droits, et elle se concentre sur les liens particuliers et concrets entre les individus, en reconnaissant l'importance des émotions, de l'interdépendance et de la vulnérabilité dans les relations. L'éthique du care considère le soin comme une valeur centrale et souligne la responsabilité de prendre soin des autres, en particulier des personnes et autres les plus vulnérables. Elle met également en évidence l'importance de la reconnaissance des différences et des particularités des individus, en prenant en compte les contextes spécifiques dans lesquels les relations se développent. C'est pas aussi indigeste que ça en a l'air. Puis quoi ensuite? On en revient à notre fil.

J'ai commencé par rejeter cette éthique. Trop meuf, trop tournée dans les autres et pour les autres. Puis, je me suis repris. J'ai repris à la coda. Me suis demandé pourquoi je l'aimais si peu. J'essaye maintenant de la faire mienne et de lui redonner des lettres, pas de noblesse, mais de queerness punk, un peu crade. D'un commun accord avec moi-même et dans les multiples échanges avec mes potes, je suis allée m'acoquiner avec celle qui donne du soin à ce qui est mis sur le côté. Parce qu'il y a tout ce qui se contamine et qui se balade. C'est ça qui est punk. Avec des bouts de nous, beaucoup de démerdes, c'est ça qui est un petit peu plus schlag. On travaille à reprendre le contrôle et le lâcher prise sur nos corps, nos genres, nos sexes. On se prend à reprendre le monde pour s'y sentir être. Et pour vous faire un tout petit peu respirer et pour vous communiquer un petit peu de colère saine, on va écouter Anger de Uzi Freya.

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J'aurais pu prendre une voie plus facile. 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Les ignorer, c'est mourir à petit feu. Composer avec les marges, c'est s'autoriser un camaïeu de largesse inattendue, de flamme au cœur et de fièvre au corps. Sentir son corps s'expandre sous les étoiles, dormir dans l'herbe, questionner son enveloppe et son rapport à la nature, son rapport au naturel, gratter des espaces de liberté. Nature, naturel, c'est rien d'autre qu'une case de plus, pour mettre en dehors et pour bien montrer ce qui n'est pas moi, ni nous, ni vous. La pauvre nature, elle a rien demandé. Elle se retrouve à devenir le joker de l'argumentaire de ce qui est bon ou mauvais, de si tu appartiens ou pas. Ouais, en tout cas, au cas où t'aurais pas capté, je parle un peu de toi, à la liesse de l'humanité. Puis quand je vois comment on traite ce qu'on dit naturel, on frise le foutage de gueule. Rien que de jacasser sur tout ça, il y a un brasier qui s'allume. Pire que ceux qui brûlent la garrigue au mois d'août. Ce brasier, pourtant, je vais pas te mentir, j'ai peur qu'il s'éteigne. Il y a des jours où je me reconnais à peine, où j'ai peur que la fast life ait émoussé mon cœur et mon intention première. Exemple. Je ne connais plus le nom latin de l'immortel. Et ça me fout le vertige. Elle a longtemps fait partie de ma famille, pourtant. Elle sent bon. Je le sais. Je connais les aspérités de ses feuilles longilignes et froncées. Elles sont d'ailleurs d'un vert presque argenté, ces feuilles. Je connais la forme de ses fleurs jaunes claires, qui sont chacune des bouquets lovés les uns contre les autres. Je connais l'acre du dépôt, odorant quand on les fleurs de la pulpe des doigts, les rochers au creux desquels elle se love. Je connais son parfum dans l'alambic, parfum qui me revient des étés où je m'amusais à la distiller, quand je portais ma casquette d'alchimiste. Mais j'ai perdu son nom mystique. Si je peux pas la nommer, ça n'existe pas. On ne peut pas voir ce qu'on ne peut pas nommer. C'est une force, une forme de l'attention. S'il n'y a pas de mot pour le nommer, alors c'est quoi ça? Si je la nomme, elle jaillit dans ma réalité et alors je peux faire attention. Comprendre comment elle s'inscrit dans mon système, dans l'écosystème du tout petit humain que je suis, à l'impact qu'elle a eu sur d'autres avant, mais aussi en dedans de moi. Il n'y a pas que le langage qui est un endroit de pouvoir, mais aussi tous les gestes qui peuvent l'accompagner, et les personnes qui se déplacent dedans, toutes celles qui pourraient être vouées à disparaître. Invoquer, convoquer, retrouver, transformer. On va pas se mentir, ni se voiler la face. Je nourris une grosse rage contre le système capitalisto-patriarcal qui a effacé toutes ces personnes, tous ces humains, non-humains plus qu'humains, toutes celles qui ne le servaient pas, qui n'étaient pas productives, qui ne valaient rien, qui n'entraient pas dans un tableau Excel, dans un open space, dans une vie mariage, pavillon, chien jaune, qui n'acceptaient pas de plier, de se laisser bétonner. Paradoxalement, ces personnes-là ont fini par s'évincer d'elles-mêmes du game de la reconnaissance, préférant construire ailleurs, en dehors et en dedans, mais en dehors as fuck. Les espaces naturels, surnaturels, sont à nous car ils ne sont à personne. Car ce qu'ils nomment la nature n'appartient à personne. Comme tout être humain n'appartient à personne. On ne peut alors que se créer des manières, des belles manières, des mauvaises manières, des us et coutumes, des imaginaires queer et déviants, qui bousculent leurs idées de ce qu'est la nature. C'est des affaires de zones de contact, de lisières, de points de basculement, de diffusion lente comme l'huile de ricin au fond des cuisses, de transmission partielle et impalpable, répétée, détournée, ratée, rempotée, reformée. De comment on décloisonne, de comment nos chaussures, parfois trop lourdes, mettent des coups de pied dans les fourmilières qu'ils ont mis du temps à élaborer. Le monde vivant en dehors de l'humain n'est lui non plus pas rentable. Il ne produit rien, pas de fin en soi. C'est l'antithèse du libéral, la chimère du capitalisme tardif. Moi aussi, j'étais impure dès le début. Preuve en est que je suis née bleue, hypothermie, supplément cordon ombilical. Parce que j'avais déjà froid en dedans. Il a fallu que je me réchauffe, que je me roule dans les sous-bois et que je me love avec des humains. Celles qui étaient comme moi, au moins un peu. La tâche que je vous donne,
que je te donne, c'est de trouver d'autres cœurs qui battent à ta cadence, d'autres cœurs qui s'autorisent et qui font craquer la croûte de terre pour que les plantes fleurissent. Tu sais celles qui sont dedans, qui craquent et crépitent quand tu les appelles par leur nom. Il y a même des graines qui ont besoin de feu pour germer, si c'est pas beau ça. Grandir entre les arbres et les humains, ça crée une équation à plusieurs inconnus. Certains vont devenir des sauvages, des weirdos, et ne jamais cesser de l'être. Dans ces chemins qui étaient ma maison, j'y ai trouvé mes semblables, les dingues et les paumés, comme les appelle Higelin, les oiseaux de passage, ceux dont l'air qu'ils boivent ferait éclater vos poumons. On ramène la marche des friches, des vraies friches, des gros marais, des grosses maisons. Sous nos pavés, il y a de la glaise qui colle aux chaussures. Et dans leurs sillons, elles ramènent l'incandescence crasse des rages oubliés. Et pour terminer sur une pointe d'amour, et pour la jouer aussi rage, amour et locale, on va écouter « Sac à dos » du Talus.

0: Après ce sublime titre de Le Talus, moi je vais vous présenter la première chronique de Enfants, Drogue et Addiction sur donc une émission qui va interroger comment l'audiovisuel parle des addictions. Alors quand on parle de films qui représentent des drogues, on pense généralement à deux films.
1: Est-ce que tu aurais une référence musicale ou bien d'un film qui parle le mieux de la drogue ?
2: Requiem for a Dream.
3: Trainspotting.
0: Dans cet extrait qu'on vient d'entendre, qui vient en fait de la campagne Dope Talks de Safe Brussels, on entend deux personnes mentionner deux films en particulier, qui sont donc Requiem for a Dream et Trainspotting. Alors ces films, ils ont beaucoup marqué les esprits pour la façon dont ils vont traiter les addictions. Certains, certaines diraient pour le meilleur. Nous, chez Enfants, Drogue et Addiction, on voudrait dire plutôt pour le pire. Parce que si on est d'accord sur le fait qu'il faut représenter les addictions, c'est important en fait de faire attention à la manière dont ces représentations sont faites. Il y a 25 ans, Darren Aronofsky, un réalisateur américain âgé d'une trentaine d'années alors, sort son deuxième film, Requiem for a Dream. C'est un film tragique, un drame psychologique qui est, avec Trainspotting, le film donc qui vient en tête quand on parle de films sur les drogues. Il a la réputation d'être un de ces films qu'on ne voit qu'une fois dans sa vie, tellement il est traumatisant. Trop graphique, trop violent, trop déprimant pour avoir envie de se le mater un lundi soir en rentrant du boulot. Pourtant, il reste tout de même ultra encensé, autant par les critiques ciné que par le grand public. Mais du coup, c'est quoi l'histoire de ce film qui hante autant les esprits ? Dans Requiem for a Dream, donc, chaque personnage est accro à quelque chose. Il y a d'abord Harry, qui est consommateur d'héroïne, qui projette de devenir dealer avec son ami Tyrone. Il y a sa copine, donc la copine d'Harry, qui s'appelle Marion, qui a une fibre artistique et qui se drogue avec lui. Et puis il y a Sarah, qui est la maman de Harry, qui rêve de passer dans son émission de télé préférée, et elle se lance du coup dans un régime à coups d'amphétamine. L'histoire, elle commence bien, ou au moins elle nous donne quelques petites notes d'espoir, mais on sent très vite que le destin de chacun et de chacune n'est pas écrit pour bien se terminer. Leurs addictions, elles grandissent de plus en plus au fil du film. On le voit par la santé mentale et aussi physique des protagonistes, qui va en fait se dégrader. On a des images très chocs, par exemple donc Harry qui va avoir une grosse infection purulente au bras parce qu'il se pique trop. Marion qui commence à se prostituer, Tyrone qui est arrêté et Sarah qui est prise d'hallucinations et de délires psychotiques. La fin, elle nous montre tour à tour chaque personnage seul, désespéré et triste, tous et toutes ayant perdu quelque chose. Pour Harry, c'est son bras du coup, pour Marion, son indépendance, pour Tyrone, sa liberté et pour Sarah, son fils et sa santé mentale. Comme le titre l'indique, donc, Requiem for a Dream s'achève sur des personnages aux rêves brisés. Ainsi, le réalisateur y choisit de nous montrer ce qu'il y a de pire. Il n'y a pas de fin heureuse dès lors que ces personnages sont tombés dans l'addiction. Il le montre en mettant un gros focus sur la perte de contrôle et donc la capacité d'agir sur leur propre vie, puisque c'est le produit qui dicte leur destin. Mais du coup, qu'est-ce qui est problématique dans tout ça ? En fait, le film, il est devenu culte, tellement que beaucoup le considèrent comme un outil de prévention. Il va être utilisé dans les écoles, par exemple, pour montrer aux enfants les dangers de la drogue, les images choquantes du bras de Harry noirci, des séances de prostitution, des corps complètement amaigris et décharnés par la consommation excessive, bah ça angoisse. Ça fait peur, ça va planter une idée dans la tête. Si je consomme même une fois, je vais finir comme ça. Sauf qu'une addiction, c'est pas uniquement quelque chose de physique, bien au contraire. On va tomber dans une dépendance à un produit parce qu'il y a en fait un contexte qui fait qu'on en a besoin. C'est ça en fait la dépendance. C'est quand un produit ou un comportement est le seul moyen qu'une personne a trouvé pour remplir tel besoin essentiel dans tel contexte. Et ça, le film y passe totalement à côté en se focalisant uniquement sur les conséquences des consommations. Ensuite, il y a les images horrifiques qu'on voit dans le film, donc que j'ai citées, qui vont en fait participer à une stigmatisation des personnes consommatrices de drogue, sur le plan physique comme sur le plan mental. On le voit dans énormément de discours politiques et médiatiques, surtout ces derniers temps. Toutes les personnes consommatrices, elles sont vues comme des criminels, des personnes dangereuses, et les premières responsables des violences.
2: Est-ce que toi, t'as déjà été confrontée à de la violence ?
3: Je me suis pris une patate un jour.
2: Mais non !
3: Si.
2: Oh merde.
3: Ouais, je me suis pris une patate dans le nez, mais c'était pas dirigé vers moi. Mais j'ai vu beaucoup, beaucoup de violence sous GHB, de personnes qui se contrôlaient plus, quoi.
4: J'ai déjà reçu des seringues en pleine tête. J'ai déjà vu des gens se battre aussi à cause de ça.
5: Bah, il y a les proches, il y a la violence dans la rue. On se retrouve avec des gosses qui finissent en prison, des gens qui meurent, des familles qui se retrouvent à être perquisitionnées.
0: Voilà, donc tout ça, c'est un petit peu dramatisant, on va dire. Soit ça, soit ces personnes consommatrices, elles sont vues comme ces responsables de violence, soit elles sont vues comme des personnes malades, des esclaves d'un produit au pouvoir décideur. On va pas vous faire un dessin, c'est comme ça que de la stigmatisation se crée et se propage en société. Les préjugés amènent l'exclusion, la dévalorisation et les discriminations, créant du coup un groupe rejeté socialement parce que vu comme déviant. Requiem for a Dream, il renforce les stéréotypes tout en donnant un exemple fataliste aux consommateuristes. Il n'y a aucun moyen de s'en sortir. Donc, si les L sont déjà condamnés, pourquoi essayer d'aller mieux ? On n'arrête pas de consommer parce qu'on a peur des conséquences. Généralement, on en a même conscience. Mais souvent, les risques encourus ne contrebalancent pas le rapport de besoin qu'on entretient avec le produit. Tenter de prévenir les consommations en mettant en avant ces risques par du contenu choc, c'est donc inutile puisque ceux-ci sont déjà connus, parfois même recherchés, parfois niés, parfois simplement acceptés. C'est comme, et ça c'est le meilleur exemple, les photos sur les paquets de cigarettes. En vrai, ça sert pas à grand-chose. Les consommations, elles vont continuer dans tous les cas. La prévention par la peur, elle est donc inefficace, comme le montre d'ailleurs une étude qui a été effectuée en 1975, qui va en fait observer une approche centrée sur les personnes et leur vécu, qui est du coup beaucoup plus efficace pour diminuer les consommations. On l'observe d'ailleurs concrètement à Infor Drogue et Addiction. La prévention qui fonctionne, c'est vraiment celle qui s'intéresse aux personnes et à leurs besoins. Et donc, pas qui essaye de leur faire peur, mais qui s'intéresse à pourquoi ces personnes consomment tel produit. À quel contexte cela répond ? Bref, redonner un peu d'humanité dans tout ça. À l'instar de Requiem for a Dream, Trainspotting, il utilise le misérabilisme à l'extrême pour présenter le changement radical de la vie de Marc, un consommateur qui essaye d'arrêter. La tagline du film, elle dit tout, c'est « Choose life », faisant donc le raccourci entre la consommation de drogue et la mort d'un côté, l'abstinence et la vie de l'autre.
6: Choisir la vie, choisir un boulot, choisir une carrière, choisir une famille, choisir une putain de télé à la con, choisir des machines à laver, des bagnoles, des platines laser, des ouvre-boîtes électroniques.
7: Dégage !
6: Choisir la santé, un faible taux de cholestérol et une bonne mutuelle. Choisir les prêts à taux fixes. Choisir son petit pavillon. Choisir ses amis. Choisir son survêt et le sac qui va avec. Choisir son canapé avec les deux fauteuils, le tout à crédit avec un choix de tissu de merde. Choisir de bricoler le dimanche matin en s'interrogeant sur le sens de sa vie. Choisir de s'affaler sur ce putain de canapé et se lobotomiser au jeu télé en se bourrant de McDo. Choisir de pourrir à l'hospice et de finir en se pissant dessus dans la misère en réalisant qu'on fait honte aux enfants niqués de la tête qu'on a pondus pour qu'ils prennent leur lait. Choisir son avenir. Choisir la vie. Pourquoi je ferais une chose pareille ? J'ai choisi de pas choisir la vie. J'ai choisi autre chose. Des raisons ? Y a pas de raison. On n'a pas besoin de raison quand on a l'héroïne.
0: C'est un discours qui est très simpliste, qui va, encore une fois, jouer sur la peur des spectatrices. L'ami de Mark, qui est addict à l'héroïne, décède alors que Mark va réussir à se sevrer grâce à l'enfermement forcé et suivi. Dans les deux films, les drogues amènent à la mort, la perte ou la déchéance. On se concentre là sur les effets du produit consommé de façon hyper clichée. Mais est-ce que ce ne serait pas plus intéressant de questionner les raisons de ces consommations ? Alors, on va se rassurer, tous les films n'ont pas choisi d'aborder les consommations de drogue de façon aussi dramatique, tragique et macabre. The Outrun, réalisé par Nora Finkscheid, désolé pour mon accent, est sorti en 2024, prend une trajectoire opposée tout en parlant d'alcoolisme. Dans cette histoire, on va suivre Rona en tant qu'étudiante alcoolique, puis jeune femme en programme de désintoxication. Le film il va continuer une fois le programme terminé, qui va du coup nous montrer pour un moment la vie que Rona elle mène après la désintox. Les raisons de sa consommation d'alcool, elles sont pas clairement dites, mais on nous laisse le deviner avec une vue sur sa backstory, notamment sur la séparation de ses parents et le départ de son père. C'est toujours un film dramatique, mais pas tragique. On voit aussi tout le processus de reconstruction après sa propre autodestruction, où les moments de rechute ne sont pas présentés et représentés comme fatalistes, mais avec en fait beaucoup d'humanité. The Outrun y va en fait traiter donc d'alcoolisme, mais parle surtout du vécu d'une femme en quête de sens et de stabilité. Rien à voir du coup avec le discours hyper fataliste et cliché de Requiem for a Dream et de Trainspotting. Donc, si vous voulez des représentations plus complexes, plus en profondeur et sans stigmates des personnes consommatrices et de leur parcours avec l'addiction, je vous recommande The Outrun. Je vous suggère aussi de regarder Oslo 31 août de Joachim Trier, qui montre l'après-désintox de manière nuancée, avec un focus sur la personne qui consomme comme un être humain, avec ses particularités, son contexte, ses besoins et le rôle que viennent prendre les produits. C'était l'émission qui interroge comment l'audiovisuel parle des drogues, d'enfants drogues et addiction. Si vous voulez en savoir plus sur nos positions, donc n'hésitez pas à faire un petit tour sur notre site internet enfantsdrogues.be.
7: Merci beaucoup, Emma. C'était trop chouette. Est-ce que vous voulez une petite pause musicale avant qu'on rediscute un peu de tout ce qu'on a raconté jusqu'ici ? Si ça vous dit.
8: Carrément.
0: Let's go.
7: Je vous propose Aberdeen de Cage the Elephant, qui, dans mes souvenirs, parle de drogue de façon pas bien, mais je connais pas les lyrics par cœur, donc si ça se trouve, je dis des bêtises, mais on va quand même l'écouter. À tout de suite. Il est 19h45 d'ailleurs sur Radio Panique. À tout de suite.

0: Nous sommes de retour suite à cette triple chronique qui a brassé des sujets différents, mais auxquels on peut faire des liens quand même. C'est ça qui est assez magique. Merci le flux détendu pour ça. Et moi j'avais juste une petite... je me suis posé des questions finalement en vous écoutant. Donc voilà, j'ai des petites questions. Et puis on va profiter de ces 12 dernières minutes qui nous restent sur le flux. 11 maintenant, c'est passé à 49 devant mes yeux. Pour un petit peu débriefer de tout ça, quoi, avoir une petite discussion si ça vous dit. Et petite question purement pratique, je me demandais, un fort drogue, en fait, qui êtes-vous? Que faites-vous comme action finalement? Puisque je n'en ai aucune idée. Mais donc, merci déjà pour cette chronique super. Et ouais, ça m'a posé question de voilà, quelles sont vos actions finalement?
1: Oui, c'est vrai. C'est vrai que je suis rentrée direct dans le truc. Mais un fort drogue et addiction, c'est une asso qui agit surtout à Bruxelles, qui est donc du coup à Bruxelles, et qui va en fait proposer des informations, des conseils. Il y a une permanence téléphonique, etc. En fait, tout ça, c'est vraiment mis à disposition pour à la fois les personnes consommatrices de drogue, mais de vraiment de tout produit en fait. Et quand on dit drogue, on compte l'alcool aussi dedans, voilà, parce que je sais que c'est pas toujours voilà. Et aussi pour les personnes proches des consommatrices, et même pour toute personne en fait qui se pose des questions. Donc on a vraiment plusieurs services en fait. Donc un service qui va plus être là pour accompagner, donc soit par téléphone, soit en consultation en réel, entre guillemets, avec des psys et avec des assistants et assistantes socio-sociales. Et on a aussi une équipe qui va plus faire de la prévention, mais en formation et en accompagnement, dans plein d'environnements, entre guillemets, différents. Ils ont déjà fait dans les écoles, dans des différentes assos aussi, des structures, diverses et variées, on va dire. Et voilà. Et donc, moi, je suis à la com. Et donc, nous, à la com, on essaye surtout, comme avec cette chronique, d'un peu questionner et aussi de déconstruire un peu, on va dire, les différentes idées reçues qu'il y a sur les consommateurs et les consommatrices, quoi. Voilà.
0: Ok, merci pour ta réponse. Et physiquement, vous êtes où à Bruxelles? Donc, parce que vous avez des locaux, donc.
1: En fait, pour les consultations, c'est à la rue du Marteau. Je ne sais pas si vous voyez un petit peu.
0: Je ne vois pas. C'est sur quelle commune?
1: C'est vraiment pas loin d'ici, en fait. C'est, ok. Faut descendre à l'arrêt de métro Arlois.
0: Ok.
1: Et puis marcher un petit peu, donc c'est... Ouais. Dans ce cas-là, c'est presque à Saint-Josse, en fait.
0: Ok. Voilà. Ouais.
1: C'est ça.
0: Ça marche. Eh bien, merci pour cette précision. Et donc, tu disais, toi, tu as rejoint un fort drogue. Enfin, c'était en off, mais tu disais que tu les avais rejoints assez récemment, si je me souviens. Si
1: oui, début janvier, du coup.
0: Ok.
1: Et voilà, il y avait eu cette idée de faire une petite chronique... Et j'avoue que, étant passionnée de cinéma, j'ai un peu ramené le truc sur le cinéma, mais comme Romain disait, il y a aussi des chansons et de la musique qui parlent de drogue. Donc,
0: Déjà, tout le rock. Non, je rigole.
2: tout le rock des années 60-70.
0: Oui, il y a eu un moment.
1: Ah ouais, c'est vrai.
2: Voilà, ça parle pas mal d'héroïne.
3: Oui, il y a une phrase un peu cliché où on dit s'il se droguait pas, c'est qu'il faisait pas vraiment du rock, en fait.
1: C'est ça. Un peu, ouais.
2: Même, tu vois, le switch, enfin, dans les... Tu peux, comment dire, entendre les drogues qui étaient utilisées à différentes époques de l'histoire de la musique. Quand tu vois, quand la cocaïne est arrivée sur la scène du blues et du jazz, ça va beaucoup plus vite.
1: Oui.
2: Et même récemment, sur les scènes rap US, plutôt années 2010, t'avais la... truc, en plus, pour le coup, de drogue, on va dire, entre guillemets, légal, c'était un mélange de médicaments, d'un sirop pour la toux et de pastilles pour la gorge, je crois, codéiné, et ça s'appelle la line. Et t'entends dans la musique ce côté beaucoup plus liquide, beaucoup plus posé.
1: Ouais, mais ça, c'est... Enfin, je veux dire... Je sais que... En tout cas, par exemple, à l'époque du punk rock, surtout, j'ai l'impression... Bah, peut-être pas... partout, hein, mais il y avait par exemple les enfêtes pour le côté créatif et on reste réveillé. Il y avait ce truc-là. Mais je pense que c'est aussi par... comment dire, époque, entre guillemets. Enfin, je veux dire, ça, les consommations et les produits, oui, ça change. Hein. C'est sûr. Et oui.
0: Pardon, t'allais dire ?
3: Oh, j'allais embrayer un petit peu juste sur le fait que tu parlais aussi de l'alcool comme étant aussi une drogue qui est évidemment beaucoup plus acceptée dans nos sociétés parce que c'est comme ça, mais c'est aussi des trucs pour lesquels vous pouvez être là pour des conseils de la consultation.
1: Ouais, et d'ailleurs, là du coup on a une assemblée générale bientôt, donc on recense un peu les chiffres des consultations, etc. Et c'est l'alcool, c'est le deuxième ou troisième produit qui est le plus amené dans les consultations comme étant problématique. Donc là, ça fait vraiment partie. Ouais. Ouais.
3: Et c'est quoi le premier ?
1: Il me semble que c'est le cannabis.
3: D'accord.
1: Je pense que ça doit être cannabis, alcool et... non, pas cocaïne, je sais plus. Mais ouais, cannabis, alcool, c'est vraiment les... Au top.
0: Les tops.
1: Les tops.
0: Les must-do.
2: Non, pas du tout. Sur le podium.
1: C'est un peu ça.
3: On parle du sucre aussi. Enfin, moi, j'ai vu, en tout cas, récemment, c'est un peu le grand mal du siècle. L'addiction au sucre. Mais bon, comme c'est pas une drogue... est-ce que c'est considéré comme une drogue, déjà?
1: Je pense que oui, en soi, comme c'est pas la même chose, mais les cigarettes, par exemple. Bon. Non, je pense que si. Je pense que, en tout cas, on peut être, dépendant de plein de choses différentes, finalement. Même au café, par exemple.
2: Après, peut-être que, pour les assos, on va dire un peu RDR ou un fort drogue, ça a peut-être des trucs qui vont avoir un côté. Distorsion de réalité, un peu psychotrope, distorsion de personnalité aussi, là où il y a moins ça. Peut-être avec le sucre, des fois, on se retrouve en hyperglycémie, avoir un peu des pétés de sucre, mais c'est pas non plus un problème pour l'entourage.
1: C'est vrai. C'est hyper, hyper bas, du coup, parce que je reprends ce que je disais, un petit peu les tops, entre guillemets, des produits qui sont vus comme étant les plus... plus problématique. Il y a très peu de personnes, mais j'ai dans les chiffres, il y a aussi quelques personnes qui parlent par exemple de boissons énergisantes. Surtout, je pense, j'ai pas envie de. Voilà, parce que c'est pas moi qui gère ces trucs-là, mais je pense surtout pendant les périodes de blocus, beaucoup les jeunes qui du coup.
2: T'as même, moi j'avais vu ça, genre mini anecdote. Ouais. J'étais allée chercher un colis à côté de mon ancienne maison. Et il y avait sur. C'était un magasin de GSM. Et sur la petite table à l'entrée, vous voyez les petits fascicules qui vous expliquent en quoi certaines drogues c'est mal. Y en avait une sur le cannabis. Il y avait le cannabis, l'alcool et la rilatine aussi. Mmh. Voilà. Et du coup, j'en ai discuté avec le gars du GSM Store, il me disait, c'est toi qui viens de poser ça, parce que apparemment la rilatine...
0: Attends, c'est...
2: La rilatine, c'est la Ritaline en France.
0: Ah, ok, d'accord. Voilà. C'est pour ça que j'étais perdue.
2: Ouais, okay. Ils ont fait une contrepétrie sur le...
3: Et pour ceux comme moi qui savent ni le belge ni le français...
2: Alors, la Ritaline, c'est un médicament, je ne sais pas si c'est dérivé ou une amphétamine, mais qui est utilisé pour aider les personnes atteintes de TDA ou TDAH à pouvoir... avoir des pensées un peu moins effervescentes, c'est de base quelque chose d'utilisé sur prescription médecin, voire médecin psychiatre.
3: C'est pas en vente libre quand même.
2: C'est pas en vente libre. D'accord. Du tout. Et c'est prescrit. Mais j'ai découvert qu'il y avait une consommation récréative de la Ritaline et que ça commençait, comme là j'ai vu des petits fascicules, je me suis dit que ça commençait à peut-être devenir problématique. Parce que y a des gens qui ont pas de scrupules et qui revendent ce genre de médicaments, comme tu peux aussi revendre des trucs un peu morphiniques, type tramadol en récréatif.
1: Ah oui, totalement. Ouais. Et en plus, la tramadol et tout ça, ça te défonce bien. les anxiolytiques et les trucs comme ça, ouais. Donc ça m'étonne pas. Les médicaments, de manière générale.
2: Après, comme c'est légal, on a moins une vue et moins une prise dessus, peut-être.
1: Ouais. Ouais, je pense bien. Mais oui, effectivement. Mais par contre, les petits fascicules, c'était vraiment pourquoi les drogues, c'est pas
2: non,
1: bien.
2: Non, c'était.
1: Oui, c'est. Non, parce que.
2: Mais non, c'était juste en mode. Je pense. Après, on m'a dit. C'est pas du tout fact-checké. Hein, on m'a dit que c'était des. Un peu type pas témoin de Jéhovah ou. Merci, comment ils s'appellent les autres. Les scientologues.
4: Les scientologues.
2: Ouais, ou je sais plus. Enfin, il y avait
4: oui,
2: un.
4: Oui, c'est Tom Cruise.
1: Tom Cruise, ouais.
4: Tom Cruise même.
2: Je crois que c'était ce genre de structure qui faisait ces petits fascicules.
1: Okay.
2: Mais là, non, là, en gros, c'était pour montrer. Ça, c'était pour dire faire attention à ces consommations-là. Mm-hmm. Voilà. Parce qu'en plus, après, j'ai regardé, je me suis dit, vas-y, quand même, okay. Je suis pas un fan de deux semaines. Est-ce que vient juste me dire la drogue, c'est mal, voilà.
1: Non, bah non. De
2: et du coup,
1: façon,
2: j'ai regardé pour la Ritaline parce que moi, je suis un traitement de Ritaline. Okay. Et j'ai regardé un peu les effets. Et même des copains qui en ont pris un jour en récréatif et qui n'avaient pas le cerveau, on va dire, normalement réceptif à ça. Et ils m'avaient dit les effets que ça leur faisait. Et en fait, il y avait écrit derrière.
3: Je vais malheureusement devoir vous interrompre parce qu'il va bientôt être 20h et on va enchaîner. À 20h sur Radio Panique avec Onde de Choc, qui est l'émission 100% rock et métal des agendas de la semaine. Vous avez encore quelques secondes pour le mot de la fin.
4: Au revoir et à bientôt.
2: Au revoir et à bientôt, merci beaucoup pour l'écoute.
1: Merci beaucoup.
3: Au revoir tout le monde, à bientôt sur Radio Panique.

Salut à tous, ravi de vous retrouver comme à chaque fois pour un nouveau numéro de l'émission Onde de Choc, votre émission métal, et c'est parti pour 90 minutes en votre compagnie. Alors, ce soir, au sommaire, on est en mode playlist, mais on fait une spéciale festival, le fameux South of Heaven Open Air, qui se déroulera, enfin qui s'étalera d'ailleurs sur 3 jours, du 5 au 7 juin, et ça se passera à Maastricht. Alors, pour si vous voulez avoir tous les renseignements, je vous invite à vous référer, eh bien, sur le site web, à southofheaven.nl. Donc, www.southofheaven.nl. Et bon, mais en attendant, on s'écoute quand même une nouveauté. C'est le nouveau live de Voivode, Forgotten in Space, et c'est en version symphonique.

le quintet, et c'est vraiment du pur heavy metal, déjà plus de 40 ans d'existence, et oui, c'est un groupe qui est né en 82, et on peut dire que le chanteur John Bush a été aussi à un moment donné le chanteur du groupe Anthrax. Alors on va parler du South of Heaven Festival, c'est un festival qui se déroule au mois de juin, et ça c'est le cas le moins qu'on puisse dire, donc ça sera avant le Grass Pop, avant le Hellfest, donc c'est un festival à taille humaine, donc ça c'est un festival, alors si vous voulez avoir toute l'information, comme je l'ai dit, vous formez le www.southofheaven.nl. Alors ce festival n'a rien à voir avec, n'est pas lié au club qu'on connaît à Bilsen, donc c'est un festival indépendant du club, donc rien à voir, mais même si ces deux noms font référence au heavy metal. Alors 3 jours de festivités, bon le premier jour c'est 3 groupes, et puis bon bah la journée du samedi sera évidemment beaucoup plus importante, et ainsi que celle du dimanche. Alors c'est un mélange de métal, bon il y a le heavy, il y a le thrash, le death, donc même du, on va dire du stoner comme Corrosion of Conformity, ou du métal plus moderne avec des noms comme Septic Flesh. On va vous les décrypter, on va vous parler de cette première journée, donc la journée du 5, et puis on abordera un petit peu l'information. Donc on rappelle que ce festival a lieu dans la région de Maastricht, qui est juste presque collée à la Belgique, donc la ville qui est juste à côté, c'est visé, donc il suffit d'aller par les autoroutes, on vous expliquera les logements, tout ce qui est possible, soit les allers-retours, le covoiturage. Mais on va commencer par cette fameuse première journée. Alors, Alestorm, tout le monde connaît. Bah oui, la plupart, ils sont déjà passés dans de nombreux festivals, que ce soit le Grass Pop, que ce soit le Hellfest, l'Alcatraz Festival. C'est un groupe qu'on qualifie de pirate metal. Ils seront accompagnés de Windrose. C'est plutôt genre un peu viking metal, mais bon. On peut le qualifier d'une autre façon. C'est vrai que c'est difficile toujours de donner des étiquettes. Et puis alors, il y a Glory Hammer. C'est aussi du heavy metal. Mais c'est plutôt... les textes sont basés sur des légendes. Un groupe un peu guerrier. Si vous les voyez, si vous voyez des photos, vous aurez compris de quel type de metal. Et évidemment, il va de soi qu'on va s'écouter le groupe Alestorm avec le morceau « Banana ».

Voilà, c'était Wind Rose qui sera d'ailleurs à l'affiche. On écoutait le titre Together We Rise. Alors, comme je disais, le South of Heaven s'étale sur 3 jours, mais s'étale aussi sur 2 scènes. Le premier, à mon avis, ce sera qu'une seule scène, un main stage, mais par contre, il y aura 2 scènes, ce qui est bien, ce qui fait qu'il n'y aura pas très peu de temps mort entre les 2 groupes. Alors, si on peut déjà dévoiler le programme pour la 2e journée, on va quand même vous le dire déjà, parce que ça vaut vraiment la peine. Tout d'abord, bien, comme je le disais, il y aura Megadeth, tête d'affiche. Et oui, c'est l'occasion de les voir peut-être pour la dernière fois, puisque Dave Mustaine quand même déclare comme après tellement d'années, plus de 40 ans au sein de ce groupe, eh bien, il est temps de tirer sa révérence. Voilà, ça c'est peut-être une bonne chose, parce que c'est vrai qu'on tourne à telle la 60aine, il y a des gens qui tirent encore des années. Bon, on va pas. J'ai eu le cas d'un concert, mais j'ai pas envie de le citer, mais bon, c'est vrai que ils ont voulu fêter leur 60e anniversaire, ils ont quand même fait Forêt Nationale, et puis quelques jours après, ils annulent tout le reste de la tournée en Inde, donc voilà. Alors le groupe suivant, ben, ce sera Sepultura, groupe originaire du Brésil, de la ville de São Paulo. Il reste Andreas Kisser et Paulo Junior, donc qui sont les 2 membres, on va dire, du groupe. Ils ont gardé le nom de Sepultura. Il faut dire que à l'origine, c'était les frères Cavalera. Et ben, il s'est passé beaucoup de choses. C'est vrai qu'au départ, c'était avec Igor et Max. Et bon, ben, le groupe s'est séparé en 96, après la tournée Roots. Et bon, ben, ils ont changé le line-up. Et puis, d'abord, ça a été Max, puis Igor après. Donc, difficile. Les plaies ne se sont jamais cicatrisées. Et chacun continue son petit bonhomme de chemin et propose un heavy metal, un peu tribal pour certains, un peu plus heavy. Donc, voilà. Alors, il y aura aussi Anthrax. Que je vous conseille, ben c'est évidemment c'est le retour du groupe. Il y aura Dismember, Hellripper, Severed Torture, Nephilim, et puis il y aura Highwire, Bone Reaper et Becoming Eddie. Mais ça, on aura l'occasion de les écouter et de les découvrir. Alors tout d'abord, eh bien, c'est Glory Hammer. Allez, on est dans les légendes avec On a Quest for Aberdeen.

Et oui, Megadeth, extrait de son album qui porte son nom, c'est le tout dernier, et ce sera vraiment le dernier. Je ne sais pas s'il y aura un live qui sortira ou une compile qui regroupera ou des réenregistrements. En tout cas, Dave Mustaine décide de mettre fin à sa carrière. On venait d'écouter le titre Tipping Point. Voilà, alors on va écouter le groupe Sepultura, qui sera d'ailleurs évidemment la journée du 6 juin, donc ce sera à Maastricht, dans le cadre du South of Heaven. Ils viennent de sortir un nouveau titre qui s'appelle Beyond the Dream, et cet extrait du futur album The Cloud of Unknown.

Anthrax avec Antisocial, Antisocial évidemment, qui est une reprise de Anthrax, un titre qui avait été composé à l'origine par Bernie Bonvoisin et Norbert Krief, alias Nono. Alors, on va quand même vous parler de la journée du dimanche 7 juin. Et la tête d'affiche n'est autre que Black Label Society. Black Label Society, c'est le groupe de Zakk Wylde, ancien guitariste de Ozzy Osbourne. Juste en dessous, ben, ce sera Cavalera, K.O.C.D. Donc, c'est le groupe des frères Cavalera, comme je le disais, que c'était donc des anciens membres de Sepultura. Ils n'ont pas pu garder le nom pour des raisons juridiques. À mon avis, il y a eu évidemment des procès. Et puis, quelque part, les plaies, comme je dis, ne se sont jamais cicatrisées. Mais ça n'a pas empêché pour autant à Max Cavalera de son côté de faire Soulfly, de faire Cavalera Conspiracy avec son frère Igor. Et puis depuis là, il forme Cavalera K.O.C.D. en reprenant évidemment tous les premiers classiques de Sepultura. Donc puisqu'ils ne peuvent pas porter le nom, c'est le groupe des frères Cavalera. Alors il y aura aussi Corrosion of Conformity, il y aura Septic Flesh, Dead to All, Flotsam and Jetsam, et puis il y a d'autres groupes comme Trench War. Alors un groupe, je vois qu'il y a un fabuleux logo, c'est Akuma, donc c'est les initiales de A Night Under Mariah's Altar. Voilà, donc vous avez compris. J'espère pour vous. En tout cas, si vous connaissez ce groupe, n'hésitez surtout pas à faire la découverte. Il y aura The Fifth Alliance. Septic Flesh, alors oui, je l'avais déjà dit, mais c'est un groupe grec, metal moderne avant-gardiste. Il y aura aussi, en ouverture, on va dire, le groupe Rectal Smegma. Donc voilà. Donc on va peut-être les découvrir si le temps nous le permet. Mais en tout cas, on va s'écouter déjà Black Label Society, qui est le groupe donc de Zakk Wylde. Ici, évidemment, au moment où il a sorti son album, son nouvel album Engines of Demolition, il s'est pas empêché de lui rendre un hommage. Ça s'appelle Ozzy's Song.

Oui, Corrosion of Conformity avec Asleep on the Killing Floor. C'est un groupe qui a déjà plus de 40 ans d'existence. Je me souviens, c'était en 84-85. Donc voilà, ce sera l'occasion de voir et de découvrir. J'espère qu'ils auront qu'ils feront après cette tournée un album live. Parce que franchement, moi j'aime bien ce qu'ils font en tout cas. J'achèterais même bien un t-shirt au stand merchandising. Voilà. Alors, pour se rendre à Maastricht, c'est pas compliqué. Vous prenez votre voiture. Si vous êtes en voiture, en covoiturage, en moto, l'idéal c'est d'aller donc vers Liège et directement prendre sur Maastricht. Ou bien vous pouvez aller par l'autoroute du Limbourg, qui est peut-être moins chargée. Donc là vous sortez à Louvain et puis vous prenez direction Genk et puis vous passez la frontière. Donc et de l'autre côté de la Meuse, et puis vous descendez directement sur Maastricht. Donc ça, c'est une autre façon, soit d'aller plus vite, je ne sais pas si c'est plus vite ou moins vite, mais en tout cas, en gain de temps, en tranquillité, vous évitez les bouchons en région liégeoise, mais bon, vous pouvez aussi prendre par Liège, et donc directement viser, et puis Maastricht. Ça, c'est vraiment... Alors, il y a moyen de le faire aussi en train, vous voyez... sur le site de la SNCB pour la manière de s'y rendre. Donc je pense que pour aller jusqu'à Liège et puis de Liège viser Maastricht, donc ça devrait le faire, comme on dit. Et voilà, donc c'est pas, on va dire que c'est pas loin de la ville, donc c'est vraiment un endroit sympathique. Les gens qui ont été me diront que ça se passe bien. Alors, soit vous prenez les formules logement, camping, donc il y a des formules moins chères, donc selon le camping, mais vous pouvez aussi faire l'aller-retour, si vous êtes Bruxelles, si vous êtes courageux, de faire deux fois l'aller-retour. Bon, peut-être que vous risquez de rater les premiers groupes, mais bon, il y a aussi le fait d'avoir le parking, donc ça, renseignez-vous. Pour les personnes à mobilité réduite, je vous conseille d'écrire à l'organisation s'il y a des choses prévues pour garer le véhicule. Et voilà, donc ça a aussi un podium prévu à cet effet. Donc ça, c'est au niveau moyen de transport, logement. Donc si vous voulez loger sur place, il y a la formule, on va dire, gîte rural chez l'habitant, système bed and breakfast. C'est aussi sympa. Regardez sur le site que propose la ville et allez voir aussi, il y a des hôtels, toutes catégories. Donc je pense que vous trouverez très certainement votre bonheur. Alors un conseil, budgétisé. Et puis si la météo évidemment le permet, eh bien vous pourrez vous habiller léger. Donc il faut vous organiser. Donc si vous savez qu'il pleut, donc vous prenez vos applications et regardez deux jours avant ce qui pourrait se passer. Si on va vers des chaleurs, des moments de chaleur ou des moments pluvieux, donc ça, il faut prévoir les équipements à cet effet. Allez, qu'est-ce qu'on va s'écouter cette fois-ci? Eh bien, je propose qu'on s'écoute... moi, j'irai voir du côté de Cavalera, et le titre, c'est Escape to the Void.

Celtic Flesh qui sera donc à l'affiche du South of Heaven Festival. Un groupe vraiment qui mérite aussi d'être découvert. J'ai eu l'occasion de les voir, c'était à l'Alcatraz. Franchement, un petit déplacement, ça vaut la peine. Donc, Celtic Flesh sera donc le dimanche 7 juin à Maastricht. Donc, je rappelle que pour les journées du samedi et du dimanche, ça fonctionne avec deux scènes. Et franchement, c'est la qualité et non pas la quantité par rapport à d'autres festivals. Si vous cherchez le festival humain, un peu le genre d'Urbirock, Alcatraz, sont des festivals où c'est vraiment agréable et qu'on peut assister et qu'on peut voir au moins ce qui se passe sur les différentes scènes. Alors aussi, ben c'est l'occasion aussi peut-être de voir le merchandising. Alors comme dans tout festival, il y a le merchandising du festival avec les différents articles. Et puis il y a les merchandising avec ceux des groupes. Donc vous trouverez donc les groupes en espérant que vous soyez parmi les premiers, parce que c'est toujours comme ça que ça marche. Premier arrivé, premier servi. C'est aussi l'occasion aussi de d'avoir à l'esprit que maintenant, comme dans tout festival aussi, surtout les festivals comme ça, il est bon de passer maintenant au cashless, donc fini les paiements en cash. C'est vrai que ça évite quand même... c'est pour des raisons de sécurité. Donc, il est bon de mettre autour du bracelet, de télécharger le montant que vous souhaitez avoir. Donc, ça comprend évidemment les boissons, la nourriture, donc budgétisé pour les deux ou trois jours. Donc, choisissez. Donc, j'imagine que la plupart seront présents pour les trois jours. Donc, le premier, c'est plus comme un warm-up. Et les deux jours qui arriveront, ça sera vraiment l'ambiance festival. Alors, ça vaut vraiment la peine. Je pense que ça correspond à certains, à un état d'esprit. Donc, si vous voulez avoir les informations, je pense que les heures de passage seront affichées scène par scène. Donc, voilà. Je propose qu'on s'écoute un groupe légendaire, c'est Flotsam et Jetsam. À l'origine, c'était un groupe qui avait été fondé par Jason Newsted, évidemment, et il avait composé tout le premier album, et puis il s'en est allé pour rejoindre les rangs de Metallica, et c'est un des guitaristes qui a pris la relève, et puis depuis là, le groupe continue, et même s'il y a eu des changements de line-up, ça reste un metal, un thrash metal, de bonne qualité, et on va s'écouter.

0: Dismember avec Casket Garden. C'est un groupe pionnier du death metal. Bon, il y a eu d'autres comme Obituary qui étaient aussi des groupes excellents. Il y a eu Deicide, évidemment. Dismember, c'est vrai que c'est un groupe qu'on pourrait dire Division 2, mais en tout cas, ça reste quand même excellent quand même quand on écoute ça de près. Mais en tout cas, je rappelle donc quand même que ben, le South of Heaven Festival, ça s'étale sur 3 jours, donc 2 scènes, à l'exception du premier jour, puisqu'il n'y aura que Alastair Wind, Rose et Glory Hammer. Alors, il y a quand même des beaux noms, quand même. Franchement, quand je vois des noms comme Megadeth, Sepultura, Anthrax, je dis oui d'office. Et même par curiosité, je revois quand même des groupes qui ont quand même marqué ou qui sont moins connus. Mais en tout cas, franchement, c'est la qualité par rapport à la quantité. Le dernier jour, il y aura Black Sea, Label Society, Cavalera, Corrosion of Conformity, Septic Flesh. Et puis un groupe qu'on va découvrir, c'est Dead to All. Et le titre, c'est The Philosopher. Et puis, il sera temps tout à l'heure de conclure l'émission. En tout cas, sachez que l'émission est disponible en podcast juste après l'émission et que vous pourrez l'écouter à la demande. Elle sera même programmée quelques jours du festival. Allez, c'est parti avec Dead to All, The Philosopher.
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Eh oui, donc, c'était à l'émission Onde de choc, une émission présentée par Cozy, et voilà, donc l'émission de ce soir était consacrée au South of Heaven Open Air, donc qui a lieu à Maastricht, donc, et qui s'étale sur 3 jours. Alors, allez sur le site et posez toutes les bonnes questions aux organisateurs qui se feront certainement un plaisir de vous répondre. Je vous dis à très bientôt pour un prochain numéro de l'émission de Choc. On se quitte avec Severe Torture et le titre Death of Everything.

0: magia que a gente tem essa sintonia. 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
1: Lusofonia, assim, voilà.
2: C'est bon. Hola. Hola, hola, bonjour, je suis Serra Nodino. Ça c'est Métinal, c'est une émission qu'on fait en français les premières et troisièmes lundis de mois, de chaque mois. Et en espagnol, serait en radio allemand de 12e et 4e, si je me souviens bien, pour les émissions. On écoute à Trafuya et Muleka.

0: po.
1: Voilà. Com és? Trafulla e Muleka 8. Ça, c'est des concerts en acoustique en l'association Son da Lusofonia. Lusofonia, portugais, la langue portugaise. Donc, ce sont des gens qui parlent portugais, qui n'ont pas nécessairement, mais ils sont une espèce de Tiny Desk, de MPR. Mais voilà, le même pour les portugais. Ils sont localisés à Portugal, à mon avis, à Lisbonne, un truc comme ça. C'est trop cool, ils viennent de découvrir. Il y a pas beaucoup de monde qui regarde ce truc, mais il y a 200 visualisations son chaîne en le réseau social, et c'est trop bien. Trafulla et Moleka, et encore, il trouvait encore de nouvelles dans les mêmes chaînes qu'il y a des concerts, ils sont très très bien, super engagés. On va écouter à Cynthia Pérez avec un groupe et tout.

0: Sou Mayombe, a origem de tudo. Eu não sou preto só. Eu sou tudo. 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
1: Vai, que explicação. Eu não sou preto, eu sou samba rock. Je suis pas noir. Je suis la samba, je suis le rock. Mais trop bien. Cynthia Pérez, au vivo, en direct. Fora do Centro, il s'appelle Association de Sons de Lusophonie. J'ai trouvé des informations de la Fondation des années 90. Tu vois la création des projets et programmes dans les trucs musicaux. Et c'est trop bien. Évidemment, tout ça, je vous laisse la description avec tous les playlists, avec tous les liens. Si jamais vous êtes intéressé à découvrir en plus, parce qu'il y a plein de concerts, je vais mettre ici des petits extraits, mais. C'est pas tout à fait l'idée de ce concept. C'est la façon de pouvoir connaître de nouvelles musiciens. Qui sont, je ne connaissais pas du tout à Cynthia ni à l'autre, que c'est impossible de retenir son nom, qui s'appelle. L'autre que j'ai mis de vous, c'est Trafuja Emuleka. Elle, c'était la chanteuse, un MC, avec un DJ. Elle, mais Cynthia Pérez, il portait tout un groupe de musique jazz avec les boîtes en bois, comme la caisse en bois, que c'est un instrument afro-pérouillan, qu'après il est repris pour le flamenco, mais voilà, c'est trop bien. Et ça, évidemment, il m'a fait rappeler à les Tiny Desk, dont il va. Bah, évidemment, la référence absolue que j'ai de Tiny Desk en rap, c'est No Name. Donc il faut écouter maintenant No Name. Il va mettre juste un morceau de Tiny Desk.

0: Hello, everybody.
1: Yeah, well, no name. No name avec ton groupe. J'avais noté aussi les musiciens parce que c'est trop bien. Donc, il y avait Félix à la basse et il y a une voix qui l'accompagne, et c'est Akenja. Évidemment, j'ai cherché Akenja pour l'écouteur. Bon, Akenja, il n'est pas sur plateforme. Par contre, j'espère l'avoir quand même à YouTube. Disappear. Ça, c'est la fille qui accompagne à la voix, à No Name, en ce concert, par l'écouteur.

0: Akenja, c'est la fille qui accompagnait en Tiny Desk à No Name pour faire les cours. Le Kouros.
1: Kouros.
0: Il doit fermer la fenêtre. Il est en train de pleuvoir. Il est en train de la pluie à l'intérieur de la radio.

Voilà. Parce que je suis en train de... Je voulais vous expliquer un truc, comment à niveau chronologique. Ma découverte de No Name, c'était à partir de Tiny Desk, dès 2017. Parce qu'il a pris un deuxième, quelques années plus tard, 2023, après la pandémie, tout ça. Donc, il y a un séquenceur qu'il a fait en 2017. Il avait son premier album, avec ses collaborateurs et ses musiciens, ils sont tous qui l'accompagnent, ils sont au niveau super important. En chemin, j'ai découvert son groupe avec Mino Isaba, que c'est un ghetto sage, comme Hagen Dash par exemple.

0: Häagen-Dazs, comme c'était patrociné pour les glaces ou quoi. Ghetto Sets, No Name, et les autres que je connais pas du tout, que j'attendais qu'elle chante No Name, mais c'est Sava et Smino qui chantaient avant. Et voilà, c'était un projet qui apparemment, c'est un groupe de rap qui la durait pas beaucoup parce qu'il y a un seul single, un seul chanson en ligne. C'est ça que m'a découvert, que ça dure, que ce moment-là, ces morceaux, Häagen-Dazs, Ghetto Sage, con No Name, en tête, évidemment, parce que c'est la plus connue, la meilleure. Le dossier, j'aime bien aussi, comme il a fait des rap et rapide. Bref, en tout cas, ce que je voulais, que j'ai découvert un peu pour parler de No Name, que c'est un rappeuse que j'aime bien, qui se mélange entre soul, la slam, la. Une espèce de rap qu'il fait tout doux, tranquille. Évidemment, je ne comprends pas toutes les paroles parce que c'est anglais. Mon anglais, c'est débile. Mais ça qu'il a appris qu'à un moment, il arrêtait de faire la musique en 2019, 2020. Peut-être aussi à cause de la pandémie. Mais qu'il voyait les parcours de réflexion qu'il a fait. C'est ça qui m'intéressait partager ici à la radio. Que c'est comment qu'il se marrait. Il va voir un peu la traduction, mais qu'est-ce qui c'est drôle, qu'est-ce que la plupart d'artistes noirs sont tous aussi mal à l'aise à l'idée de produire devant un public majoritairement blanc. Mais dirait jamais publiquement par la peur à la loyauté d'investissement, que ce n'est pas nécessairement mauvaise chose, car les personnes afrodescendantes, ouais, il dit un mot plus gros, on dirait, parce que c'est un entre guillemets qu'il parle. Donc, c'est la mettre mal à l'aise, faire des festivals et des concerts et des tournées permanentes où la majorité des parties, il ne les concerne pas ce qu'il raconte dans ses histoires, dans ses paroles. Et c'était une idée très intéressante où qui sont les moyens d'y aller à son concert, c'est majoritairement blanc. Et c'est dingue. C'est le parcours de réflexion qu'il a fait. C'est très intéressant parce qu'il s'exprime par rapport à un contexte très capitaliste où les concerts, il se peut permettre les gens, mais lui, il s'exprime par rapport à ce sujet. Donc, il y a un paradoxisme très intéressant. Je vous laisserai l'article en anglais où il y a pas mal de commentaires et de rapports. C'est intéressant. C'est juste un peu. Je ne peux pas me positionner, rien dire par rapport à ses opinions, mais c'est très intéressant. Et à un moment, il a arrêté. Et en 2023, il a revenu avec Ayoni. Il a fait encore un Tiny Desk énorme. Ouais, le premier, c'était trop cool. Moi, je suis très fan de No Name. Ici, avec Ayoni, boum boum.
1: You know, a little petty love letter to my community. You feel me? A quick little conversation. But I would like to introduce someone else, another guest star on the album. Everybody, please make some noise for Ayoni.
0: Ayoni, pour nous, n'importe quoi.

que es una crack. Es una máquina. Es todo guapo, colega. No name. Ici, je veux faire une mention avec la bassiste qui s'appelle Brooke Skier, un truc comme ça. C'est génial. Il y aura toutes les informations encore dans la description de vidéo que je vous posterai après. Et c'est encore, je suis en train de lire de plusieurs articles. Il y a de Wikipédia, il y a de conséquences.net, qu'il no name may kit music say want. Il ne veut pas performer plus avec la majorité des gens blancs. Ça, c'était en 2019 et actuellement, il a 300 qu'il a sorti son dernier album. Donc, j'espère. Mais oui, c'est parce que la manière de soutenir sa musique depuis mon identité, c'est assez difficile parce que, voilà, moi, je suis blanc, un homme, européen. Il détermine le privilège et à la fois soutenir sa musique. Donc, c'était le dilemme, la problématique ici qu'il posait comme question de que ça ne va pas parce qu'il arrive au concert, il sait que la majorité des gens ne se dirigent pas ses paroles. Par rapport à ça, No Name, la meilleure. Et dans les playlists que j'avais, il y avait encore pour écouter la collaboratrice qui l'accompagnait à ses morceaux, Ayoni. Ouais, elle tout seul en 2025, il a fait un morceau qui s'appelle San Francisco. Donc on fait les parcours en entier que j'avais préparé ici autant.

Donc voilà, à Johnny, la on a écouté avant, autant collaboratrice pour les voix au concert de Tiny Desk de No Name, son dernier album, single qu'il a sorti en 2025. Un autre thème que je voulais traiter aujourd'hui ici à la radio en français, mais voilà. Mais je ne sais pas si tu crois, j'ai déjà présenté, non? Moi, je suis Serrano Dino, la musique, machin. Vous trouverez toutes les informations à medicinal.blogspot.com. Si. Tous les articles que j'avais par rapport à le fascisme développé dans le contexte du rap à l'Espagne spécifiquement. Donc, apparemment, depuis un an ou deux, je ne sais pas, il y a des rappeurs, des gens qui font des rap, ou qui disent qu'ils font des rap, qui sont des fascistes. Donc les paroles, contrairement à la proposition qu'on écoutait, on vient d'écouter en portugais et en anglais, sont des gens très racistes, très xénophobes, qui développent un discours de haine, d'intolérance avec les rap, avec l'outil du rap. Donc ça générait une controversie énorme parce que c'est encore paradoxal. Qui est un outil créé pour des gens qui habitent en banlieue, qui sont racialisés et qui sont une expérience qui s'est développée à cause du capitalisme extrême. Suite, il maintenant en Espagne des Espagnols blancs, ils développent des mots racistes et xénophobes. Donc, la réponse à tout ça, c'est code 73, que c'est une revendication, un manifeste de plusieurs artistes, rappeurs dans le monde de hip-hop à l'Espagne pour faire répondre à le fascisme, n'importe quel contexte. En ce cas, il y a, je crois que c'est pas beaucoup, il y a 2-3 rappeurs qui sont manifestement racistes. Donc, il faut absolument les dégager, les virer, les expulser de ces communautés, parce que c'est absurde. Donc, encore, je peux vous développer plus comme les articles que je viens de lire en Salto, qui est un journal online, comme la culture de hip-hop, il est né dans les quartiers prolétaires et maintenant... Donc, le manifeste dit basiquement qu'on veut avoir l'opportunité d'un positionnement clair, antifasciste, antiraciste, et comment absolument dégager à ces rappeurs fascistes qui confondent. Et maintenant, ils critiquent évidemment le gouvernement parce que c'est entre guillemets progressiste. Mais c'est un parti politique. Enfin, non au fascisme. Si à l'antifasciste, basiquement, desde Code 73, je vous laisse encore des liens. La Furia, c'est un rappeuse antifasciste.

0: La furia.
1: La furia en français serait comment? C'est pas traduire la furia. Bon, bref. Quoi que le refrain, je crois que c'est en basque, en euskera. Mais après, il chante en espagnol. Bref, la furia. La furia. Il y a un problème avec ce microphone, mais tant pis pour moi. Bref, on va continuer. Je vais parler des codes 73 contre le fascisme dans le monde du rap. Je vous parle de No Name. Et maintenant, je vais continuer à mettre de la musique un peu sans arrêt. Je crois que j'ai pas mal de morceaux, 60 morceaux que j'ai préparés. Évidemment, je n'aurai pas le temps de mettre tout. Mais encore une chose, comme quand j'ai dit dédié à une émission que pour le rap ou pour le reggae ou pour le metal, normalement, les choix, c'est majoritairement des femmes queer ou des gens qu'il était sous-représenté au long de ma vie. Donc, je me suis rendu compte qu'il n'y a pas de représentation de femmes en n'importe quel contexte. Donc, ça mérite une recherche plus et une représentation meilleure. Dans ce cas, on va écouter à SLS avec un thème qui s'appelle Bardit.

C'est un rappeur francophone. Moi, en fait, avec l'autotune, c'est déjà un peu moins qu'il va faire attention, mais bref, il faut mettre tout. Donc, si n'importe qui écoute de rap, il va découvrir, je le mettrai dans la liste. Et j'ajoute des artistes qui font des rap pour faire un cumul d'informations importantes ici, qu'après, évidemment, il serait tout dans la description, vous trouverez toutes les informations. L'autre jour, il y a 2-3 jours, il y a eu j'étais en vélo en direction cimetière, avenue La Couronne à Bruxelles. Et j'ai vu croiser en discutant un couple de jeunes, un garçon et une fille, très jeunes, moi je dirais moins de 20 ans. Ils sont traversés, ils disputaient très fort en fait. Et quand ils sont arrivés au trottoir en face de nous, j'étais avec un pote qui j'ai parlé, ou discuté. Juste en face, ils ont commencé à se prendre la tête très fort, à s'écrier, machin. Il y a un moment, il y a eu un comportement violent, un geste que j'ai vu de loin, dont le mec, qui était plus grand que la fille, il l'a poussé contre la voiture qu'il était garée. J'imagine qu'il a fait mal, mais c'était un geste super violent. Il l'a poussé plusieurs fois, donc je me suis lancé, je ne savais pas comment réagir. J'ai réagi de cette manière, je ne sais pas si c'est la bonne chose quand même. Il est intervenu, il m'a mis au milieu pour qu'il arrête de le frapper, l'agresseur, le mec à la fille. Et les garçons, en fait, il était très très fort. Il était plus petit que moi, mais il était assez fort. Il ne savait pas quoi faire. Il appelait la police finalement. Ils sont partis, eux deux. J'essayais de croiser mon regard qu'avec la fille pour lui demander « Ça va ? Tu veux vraiment faire ça ?» Tu veux vraiment accompagner ton agresseur. C'était très difficile. Et après, je me demandais, suite, quand je suis arrivé, j'ai parlé avec la police. La police, il n'a pas tout à fait empathisé avec les problèmes. Après, ils sont rappelés quand j'étais déjà chez moi, je ne savais rien faire. J'ai fait une petite description, mais je n'avais aucune donnée, ni information, ni rien. Donc, je me suis demandé quel téléphone c'est ici à la Belgique. Contre les violences basées sur le genre à cette époque-là, à ce moment. Donc, et la police, tu cherches violence patriarcale, Belgique, téléphone, et c'est assez difficile. Parce que même si c'est confidentiel, il y a un centre d'intervention et machin, apparemment, il y a que de lundi à vendredi, de 9h à 7h. Donc, si ça t'arrive quelque chose, pendant un moment que ce n'est pas de travail, qu'est-ce qu'il passe? La violence patriarcale, elle est toujours là. Les mecs, ils sont toujours avec son testostérone. Bon, quand même, je vous donne le numéro vert, que c'est 0800 30 0030. Donc, 0800 30 0030. 0800 30 0030, et c'est le téléphone gratuit confidentiel qui propose la police entre 9h du matin et 7h de l'après-midi, de lundi à vendredi. Sinon, moi, évidemment, j'ai appelé à 110, tout simplement. Pour faire une comparaison, le téléphone à l'Espagne, c'est 016 016, tout simplement, trois numéros, et tu appelles n'importe quelle heure. Et j'imagine qu'il fonctionne. J'espère plus jamais appeler à la police pour ça. C'est la deuxième fois qu'il m'arrive, un truc comme ça, à Bruxelles. Et la première fois, je ne savais même pas un numéro de la police. Donc, j'ai fait fin d'appeler pour le faire peur à un monsieur de face. Parce que, évidemment, je ne sais pas me confronter physiquement avec personne. Donc, il faudrait. J'espère trouver plus de solutions à ça. Parce qu'apparemment, c'est normal. Et en ce moment, c'était le plus étonnant, c'était qu'ils sont tout jeunes. C'est ça quand ils m'arrivaient avec ces couples. Ils étaient tout à fait adolescents, peut-être mineurs. Mais le mec, il était déjà avec un petit moustache. Il a réagi de manière super forte contre la fille, contre sa copine. Et la manière qu'il voulait
il voulait me convaincre, en plus de laisser ses actions, non, parce qu'il croit à ça, parce que ça ne m'intéresse pas du tout, ta vie, ta profondeur de pensée, je ne veux rien savoir, tu ne touches plus personne. Et la fille, elle est partie avec lui. Non, voilà, c'est ça qui m'arrivait. Et je voulais partager cette information des numéros de téléphone que vous les aurez encore la description si jamais vous voyez des violences patriarcales. Contenez-vous dans un environnement violent comme celui de Bruxelles. On va écouter maintenant Yalis Business. Qu'est-ce que ça, avec ce nom de morceau, je crois que ça va être aussi avec Autotune.

Beaucoup plus Ferrier que... Il aime bien ça, parce que ça donne un flow ahí important. Il n'y a pas d'autotune, ou pas trop d'autotune. Je restais coincé dans l'idée que je viens de m'exprimer juste avant la chanson de violence, numéro de téléphone. Et je vois qu'il y a comme une différence contextuelle par rapport, je ne sais pas si c'est culturel ou politique, mais ici, à la Belgique, ils l'appellent violence intrafamiliaire et basée sur les genres, et parfois conjugale. Et à l'Espagne, il est que violence de genre, parce que tu peux être en relation ou pas, marié ou pas, ça peut être n'importe quel rapport, mais c'est toujours patriarcal. Donc c'est un monsieur et une femme, c'est quelqu'un privilégié par rapport à quelqu'un qui est moins privilégié socialement. Donc c'est toujours la violence en cette direction. Non, voilà. Non, je ne comprends pas bien pourquoi, entre familiales, bref. Mais voilà, ça c'est le numéro de téléphone 0800 030 30. Quoi d'autre? On va continuer à mettre la musique. Et les rois, keep rolling.

0: Qué guapo, colega. Trop cool.
1: ¿Cómo se llama? El
0: Egua. El Egua de 29 ans.
1: Est-ce que ce type de lyrisme, c'est ce qu'il met dans. C'est le flow. Trop bien. En plus, avec comment la basse instrumentale s'approche beaucoup au jazz. Ça, c'est déjà deux choses que vraiment. Ça me fait flipper. C'est trop bien. Et les avec les singles, les chansons Keep Rolling, c'est le deuxième morceau qu'il y a dans cette toujours. J'espère qu'il sortira un album bientôt. Et on va avec un truc, ça semble en français, je sais pas qu'est-ce que c'est. Brass and Barbie en route. Et bientôt, je vais mettre deux morceaux plus et je pars. C'était bien pour aujourd'hui. Abrazos.

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